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0: Bonjour la famille, nous sommes déjà mercredi et la semaine est bien lancée. Octobre Rose continue et il y a du concret. La campagne annonce un mammographe mobile pour rapprocher le dépistage des femmes qui vivent loin des centres de santé. Un rendez-vous de quelques minutes et l'esprit est tranquille. Donc mesdames, ne laissez pas le temps de décider à votre place. Voici le premier message de ta journée, on peut maintenant la lancer sur Trace FM, premier sur les hits.
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0: 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Je suis inarrêtable.
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0: 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Race Family, le soleil n'est vraiment pas à son lever ce matin à cause de la pluie d'hier. Et elle pourrait bien tomber par moment, donc prends ton parapluie avec toi si tu as déjà quitté la maison ou si tu n'as pas encore quitté la maison et si c'est le cas, fais attention sur la route. Moi, je te tiens compagnie durant la journée jusqu'à 13h sur Trace FM, premier sur les hits.
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0: Trace FM t'a joué à l'instant le nouveau hit de Didi B et Taiki, Djourou.
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Trace FM, tu nous rejoins à l'instant, bienvenue à bord, il reste encore beaucoup de chemin à faire ensemble. Trace City, c'est avec Samira jusqu'à 13h sur la fréquence 95.0 FM ou sur l'application Trace Plus. Dans le bus, au bureau ou à la maison, laisse le son t'accompagner partout. Je te passe maintenant le volant musical avec Ariana Grande, c'est Pétale sur Trace FM, premier sur les hits.

0: Vrai City, d'après une étude citée au lancement de la campagne, 80% des femmes qui se sont fait dépister l'ont fait après avoir reçu un message de sensibilisation. Autrement dit, parler, ça marche. Aujourd'hui, le message, c'est à toi de l'envoyer. Appelle une proche et dis-lui simplement « on y va ensemble » et le tour est joué. Pour t'accompagner dans ce beau geste, voici Tayla avec « Is It Love » sur Trace FM, premier sur les hits.
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Grâce FM, les nominations de la 18e édition des Eddies 2026 sont tombées. Au Nigeria, Fola prend la tête avec 10 nominations, suivies de Davido qui en compte 10. En Côte d'Ivoire, on a Imra qui décroche une nomination dans la catégorie Best West African Artist. Rendez-vous donc le 23 octobre à Toronto pour savoir qui repartira avec les trophées. Pour garder le flow, Rema arrive avec T sur Trace FM 1er.

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1: Tracity, on a du nouveau les Negmarron et Passy. Tu connais? Oui, non, laisse-moi te les présenter. Ce sont deux piliers du rap français, des artistes à la plume sincère qui savent faire chanter des foules entières. Ils viennent du mouvement Secteur A, un collectif qui a toujours porté l'esprit de famille et d'union dans le rap. Et le 22 octobre, chacun dévoile son nouvel album. Deux projets et une belle occasion pour une nouvelle génération de les découvrir. Maintenant, on connaît tous les Negmarron et Passy. Rendez-vous le 22 octobre pour la sortie des projets. On retourne maintenant aux vibrations avec l'argent de mon gars de Dréa sur Trace FM, premier sur le hit.
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0: Tri-City. Tri-City, j'ai une petite question pour ce mercredi. C'est quoi la chanson qui te redonne le sourire quand ta journée est lourde ou te fait même danser dans les bouchons? Tu sais quoi? Compose le 27 225 08 200. On en parle après ces tubes et on revient sur Trace FM, premier sur les hits.
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1: Tracity, les lignes sont à toi. Appelle-moi au 27 225 08 200 et parle-moi de ta chanson préférée. 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Allô?
2: Allô?
1: Bonjour, je suis avec...
2: Bonjour, c'est Monsieur Alain.
1: Monsieur Alain, bienvenue Monsieur Alain, comment tu vas?
2: Très bien.
1: Très bien?
2: Oui, oui.
1: C'est comment? Est-ce se passe comment la journée, Monsieur Alain?
2: Bon, la journée s'est passée très bien. Comme bon, moi, mon travail, j'ai fait beaucoup de travail.
1: D'accord. Monsieur Alain, la voix, elle est faible. Ta voix est faible.
2: Je voulais vous présenter quelque chose.
1: Vas-y, je t'écoute.
2: Bon, moi, actuellement, je suis dans une milliardaire.
1: Oui, monsieur Alain.
2: À côté, à Nyango.
1: Alain, attends, oui. on va aller un peu vite, s'il te plaît. D'accord?
2: Je dis voilà, ça quoi. Que non. Ah, moi, je travaille à l'aide.
1: D'accord. Donc, qu'est-ce que monsieur Alain il veut concrètement?
2: Bon, moi, je veux que non. Après le jugement, là, je n'ai pas voix dedans, quoi.
1: Ok. Monsieur Alain, ici, ces traces, on fait que la musique, on parle pas de jugement. C'est apolitique, ouais,
2: la chaîne.
1: On va aller sur les dédicaces rapidement, d'accord? Parce qu'il y a d'autres personnes qui attendent leur tour, ok? C'est bon?
2: Ok,
1: vas-y pour les dédicaces.

0: petits enfants.
1: Merci beaucoup, Alain.
0: Aide-moi l'étranger.
1: C'est gentil. Merci pour tes dédicaces. Et bonne journée, Alain.
0: Merci.
1: 27 225 08 200.
2: Allô.
1: Allô. On peut s'éloigner un peu du poste. Je t'entends très mal.
3: Allô.
1: Allô.
3: C'est bon.
1: Tu vas non, là c'est pas bon. Tu sais quoi? Essaie de régler le problème et tu me reviens, d'accord? 27 225 08 200, c'est Trace City avec Samira sur Trace FM. 27 225 08 200. Merci pour vos dédicaces, vos appels et aussi les petits coucous à la famille Trace. 27 225 08 200. 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Pendant que tu composes mon numéro, je te laisse avec Davido et Jazz World sur Trace FM, premier sur les hits.
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Trace FM, on entre dans la troisième heure de Tri-City avec Samira. Du lundi au vendredi, je suis avec toi de 9h à 13h pour te tenir compagnie et ensoleiller tes journées avec des infos, de belles chansons et beaucoup de bonne humeur. La suite, c'est French Montana et Drake. Et derrière, il y a Tiakola sur Trace FM, premier sur les hits.

Trace FM, la scène africaine continue de bouger car les sorties ne manquent pas. Entre les sorties, les artistes qui dévoilent de nouveaux titres et ceux qui préparent déjà leur prochain projet, ta playlist a de quoi te servir. Et puisqu'il y a toujours une nouvelle vibration à découvrir, je te propose de retrouver Hold Somebody de Young John sur Trace FM, premier sur les hits.

0: Brasse FM, ce soir, rendez-vous à 20h avec Mounia et Dani dans Génération 2.0. Branche-toi sur la 95.0 FM ou sur l'application Trace Plus pour ne rien rater de la soirée. Pour l'instant, je reste avec toi jusqu'à 13h. Tu peux maintenant danser sur le remix de Cholet avec Force One et Renard Barakissa sur Brasse FM, premier sur les hits.
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1: une fois ici, je ne te laisse pas partir sans un maximum de sourires et bonnes vibes. Reste près de ton poste ou ton téléphone, il reste encore de belles surprises dans ta playlist. Pour lancer cette ligne droite, j'ai Barabara de Imra sur Trace FM, premier sur les hits.

0: Race FM t'envoie dans moins de 45 minutes le classement des meilleurs hits, des 10 meilleurs hits suivis de nouveautés à découvrir. Avant de te laisser filer, si tu as un dépistage à prévoir, prends ton téléphone et fixe la date aujourd'hui et pas demain. Prends soin de toi et on se retrouve sur Trace FM, premier sur les hits.
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1: Salut les copains.
2: Pourquoi ça me fait ça?
3: C'est parce que c'est
1: bonsoir
3: toi.
1: Bonsoir.
2: Je viens de finir un plat de salade.
3: Tu l'as fini le plat?
2: Comprenez ma motivation. Ben ouais, tu crois j'ai avalé la salade comme si je mangeais du poulet ou du riz.
3: Ça a été vachement speed hein,
2: pour j'ai le coup. Bu ça comme de la bouillie mon frère.
3: Mon Dieu.
2: J'ai mâché le bail comme un bon saga. Bonsoir à tout le monde, bienvenue. Voilà, dans l'univers de la déconne avec Mounia et Dani. Yeah. On est payé pour faire des conneries à l'antenne.
3: Ah oui, j'ai entendu mon épée. Mais non, t'as dit on est payé pour faire des conneries à l'antenne, c'est vrai.
2: Mon épée pour comment? Pourquoi?
3: Je sais pas, j'ai pas capté. Je disais que c'était la salade qui me faisait tourner la tête.
2: Non, la salade est trop bonne. Mais je sais pas, enfin.
3: Ah, je le sens, d'ici je le sens. Franchement.
2: Et est-ce que toi t'as déjà mangé les salades que je ramène?
3: Non. J'ai goûté qu'une seule de tes salades. C'était celle que qui t'était faite à la maison quand tu suivais le régime là. Ouais, avec de l'ail dedans.
2: Oh, quel triste souvenir.
3: Mais qu'est-ce qu'ils font? Pourquoi ils appellent eux? Qu'est-ce qu'ils veulent?
2: Quel triste souvenir ce régime.
3: Triste à souvenir
2: ce régime.
3: T'as pas envie de le refaire?
2: Oh, ça dépend.
3: De
2: la meilleure coup là. Mi régime mais va nuit. Ils vont t'appeler, ils vont dire est-ce que vous êtes le frère de Boudia? Est-ce qu'on l'a ramassé dans nos... Elle est baissée par terre ici.
3: Les autres tombent dans les caniveaux parce qu'ils sont saoulés. Elle tombe parce qu'elle elle a la dalle. Elle a trop faim.
2: T'as fait quoi ta journée sinon?
3: Je suis essentiellement resté au lit. C'était beaucoup de coups de fil, c'était beaucoup d'échanges, beaucoup de programmation, beaucoup de. Hein, tu vois, non?
2: Donc, okay.
3: Mais je suis pas sorti du lit aujourd'hui.
2: Et t'as fait la cuisine,
3: moment,
2: tu m'as dit.
3: Le seul moment auquel je me suis convaincu de sortir de ce lit, c'était quand je me suis souvenu que j'avais de l'igname, j'avais des œufs, j'avais des condiments et tout ça. Je me suis dit, vas-y, fais un truc à bouffer, quoi.
2: C'est quoi que t'as fait à manger?
3: De l'igname bouilli.
2: Ok.
3: Et puis je me suis fait
2: en
3: une
2: plus,
3: pâte.
2: En plus, tu sais que moi j'aime bien l'igname.
3: Ah ouais, je me suis fait une pâte improvisée avec des œufs, les relish, donc oignons, tomates et tout ça. Il y avait aussi un peu de sardines, enfin voilà quoi, j'ai improvisé un bon truc.
2: Non, ça a l'air bon, ça a l'air bon, mais quand tu m'as teasé, j'ai fait. Je dis, Dani, viens, on se mange une salade. Non, c'est bon, j'ai cuisiné.
3: J'ai cuisiné, ouais.
2: Je pensais que tu m'avais fait du foutou, frère.
3: Parce que
2: de la manière t'as teasé, bye. On dirait le gars, il venait de. Je sais pas moi, il allait tirer Placali d'un restaurant.
3: La meilleure, c'est que depuis que je suis revenu de vacances, je m'efforce de ne pas acheter à manger. Hein. Genre, je cook. Un jour, je suis sorti de chez moi en mode j'ai cuisiné, je savais pas ce que j'allais faire. Tout ce que j'ai vu sur mon chemin, j'ai acheté. Genre, j'ai acheté banane, j'ai acheté igname.
2: Mais quand tu as acheté banane, est-ce que c'était dans l'optique de faire du foutou?
3: Non, pas du tout. Bah, justement, je savais même pas. J'ai juste vu les bananes, j'ai payé.
2: Et tu t'es dit, ah tiens, et si je prenais des bananes pour rien faire avec, peut-être, mais c'est pas grave.
3: Je savais que j'allais cuisiner.
2: C'est ok.
3: Mais je savais pas quoi.
2: Ah, donc, mais c'était pas du foutou en tout cas.
3: Non, c'était pas du foutou.
2: Est-ce que tu sais faire du foutou?
3: Oui, hey, moi j'ai grandi. Si, j'ai grandi avec ma
2: vieille. J'ai pas dit que c'est faux, mais arrête. C'est pas un concours.
3: Hein,
2: ils vont pas te donner une couronne. Hein.
3: Je sais que t'es forte. De toute façon, j'ai déjà témoigné ici que tu sais très bien piler le foutou. J'ai
2: moi.
3: Goûté à ton foutou sauce graine quand même.
2: Okay.
3: Donc, ah, tu voulais m'en dire?
2: Je voulais très mentir.
3: Ah, il est là le pro, super. Bienvenue.
2: Ah, le pro. Ah,
3: donc, moi j'ai vécu tout seul avec ma mère pour info. Et maman, faut savoir qu'elle adore le foutou. Mm. Mais s'il y a quelqu'un à côté, c'est pas elle qui va piler quoi.
2: Ah.
3: Donc, je pilais.
2: Alors,
3: bah,
2: moi j'aime pas.
3: Je faisais partie de ceux qui pilaient, puis on leur disait, mais j'en pile bien.
2: Oui, et même Ahmed, tu piles.
3: Exactement.
2: Ah, bonsoir le pro.
3: Bonsoir le pro.
2: Allez, vas-y, viens.
3: Vas-y, viens. Il y a ta rubrique là dans quelques minutes. Donc viens t'asseoir en même temps.
2: Je crois le gars. Salut le pro, ça va bien? Ouais, ok.
3: Je dis à la base, je viens vous saluer.
2: À la base, je suis de passage.
3: Mais on est sérieux, assieds-toi. Il y a ta rubrique tout de suite. On parle foot, donc viens t'asseoir juste à côté. Allez, le pro. Voilà.
2: Dani, faut parler, pardon.
3: Bon, bah, de toute façon, c'est l'intro. On va aller écouter de la musique tout de suite, les amis. Bougez pas, on est mercredi aujourd'hui. Qui dit mercredi dit courrier. On en a reçu un et croyez-moi, il pue ce courrier là, véritablement. Faut faire déjà un tour sur Facebook. Vous allez voir le courrier, il est
2: posté. Le jeu de mots.
3: Voilà, il est posté.
2: Il pue ce courrier.
3: Là, il y a plus de 70 commentaires déjà, donc faut croire que les gens ils aiment bien les odeurs. Vous allez pouvoir réagir ici en direct en appelant au 27 225 08 200. Bien avant, on aura le Trace Football Club dans quelques minutes seulement quand on reviendra après cette chanson qui va ouvrir cette heure de Génération 2.0.
2: C'est quel titre? C'est Tayla qui nous chante Is It Love. Je sais pas si elle nous pose une question à nous, mais bon, on va s'écouter, c'est puis revenir pour la suite de Génération 2.0.
3: Allez à toutes les amis.

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4: De retour dans Génération 2.0 et c'est là qu'on va faire plaisir aux aficionados de sport et principalement de football. Le pro nous a rejoint, Dany est toujours avec vous et moi aussi je suis là. On devrait avoir un générique spécial pour le pro. On va jeter un regard ce qui s'est passé dans l'actualité footballistique de ce week-end. Dany, il y a eu quoi qu'on a manqué ou dont on devrait parler? Attends, je dis bonsoir déjà au pro. Bonsoir le pro.
5: Bonsoir.
4: Comment ça va?
5: Ça va très bien.
4: Nickel. Dans le micro c'est nettement mieux. Hein.
5: Ça va très vite.
4: Ça marche. Alors Dany, ça dit quoi dans la planète football?
6: Bah, plein de choses, il y a énormément de matchs qui se sont joués parce que c'était, on l'a dit la semaine dernière, les fenêtres internationales, la trêve internationale. Donc les équipes nationales ont livré plein de matchs. Pour cette semaine, ceux que j'ai retenus, bah, ce sont ces trois matchs-là. D'abord Côte d'Ivoire-Cameroun, on a lamentablement perdu.
4: Lamentablement, t'abuses aussi un peu.
6: Lamentablement perdu face au Cameroun, 1-0. On a mis beaucoup de nos soldats sur le terrain, mais finalement ça n'a pas pu se faire. Bon, je pense que le pro il avait plus ou moins entrevu cette défaite là, il en avait parlé un peu la semaine dernière, mais bon, on reviendra là-dessus. Il y a eu également la France qui s'est fort bien illustrée face à la Belgique, 4-1. Un doublé d'Olysée, un but de Cherki, mais la marque
4: est ouverte. C'est mieux, mais tu peux dire Olysée aussi, ça va.
6: Olysée.
4: Il a dit un but d'Olysée. Olysée était au collège.
6: Comme Guizot Chocolat. La marque a été ouverte par l'Ivoirien Désiré Doué. C'est lui qui a égalisé d'abord, et puis voilà, après les autres ont suivi. Et puis le dernier match donc qui retiendra notre attention ce soir, ce sera celui de l'Argentine face au Bénin. 3-0, c'était le dernier match de Lionel Messi parce qu'il a officiellement pris sa retraite internationale.
4: Partout, c'est-à-dire et en équipe nationale et en club.
6: Non. Retraite internationale. Surtout, les gens font cet amalgame là quand on dit retraite internationale, ça veut dire qu'ils jouent plus avec son équipe nationale.
4: Mais sa carrière en club continue. Un peu continuer.
6: Voilà,
4: okay.
6: C'est exactement.
4: Mais aussi,
6: ça.
4: Ils font, on dirait que le gars il est.
6: Et devient dernier point qui va certainement retenir notre attention ce soir, ce sera l'audience qu'il y aura demain au TAS, le tribunal arbitral du sport, par rapport à cette finale de Cannes qui s'est jouée en 2025. On saura peut-être à la fin de cette audience-là demain qui est finalement le vainqueur de la Cannes 2025 entre le Sénégal et le Maroc.
4: Et j'ai envie de commencer par cette dernière information. Je sais pas pourquoi le TAS se prend la tête. La Côte d'Ivoire est disposée à garder cette coupe. Hein. On n'a pas dit qu'on avait un problème. Voilà, on peut garder. Je sais pas, vous êtes. La Cannes s'est jouée depuis combien de temps? Là, on est encore en train de tabler si c'est le Maroc ou si c'est le Sénégal. Enfin, franchement.
6: On est en train de perdre du temps.
4: On perd du temps.
6: On est déjà en 2027, là, les amis. Laissez, on va jouer en 2027, on saura. Mettez la Cannes du Maroc d'office sur nos étoiles, c'est bon.
4: C'est bon. Et bon, le pro, il n'a pas réagi par rapport à ça. Est-ce que tu as, enfin, j'imagine que tu as suivi un peu les arguments des uns et des autres. De manière générale, tu penses que qui pourrait remporter ce procès? La France, pardon. Le Sénégal. Le Sénégal ou le Maroc? Maroc pour toi. Oui, Dany, ça serait qui pour toi?
6: Pour moi, c'est compliqué parce que ça reste très serré, tu vois. D'un côté, le Maroc qui estime que faut respecter le règlement qui dit que dès qu'une équipe quitte le terrain, officiellement, c'est mort. Mm-hmm. De l'autre côté, le Sénégal qui évoque le fait qu'il est mentionné dans les statuts du football que l'arbitre, on ne revient pas sur ses décisions. Mm-hmm. S'il a arbitré un truc, ça reste tel. Donc, mm-hmm. tu vois, ce sont deux postures qui sont très compliquées.
4: Mm-hmm. Non, mais les deux ont les arguments.
6: Tu vois, c'est soit on dit oui, c'est le Maroc qui a gagné, mais dans ce cas-là, on balaye du revers de la main l'autorité de l'arbitre qui a poursuivi le match jusqu'au bout. Mm-hmm. Ou on dit non, c'est le truc qui gagne, du coup, on balaye du revers de la main le règlement
4: initial,
6: dit que dès que tu sors, c'est mort, tu vois. Donc, c'est un peu compliqué et on pourrait difficilement, objectivement, se prononcer là-dessus.
4: À qui la faute? Tu voulais plus soyez le pro.
5: Non. Moi, je pense que sur ce coup-là, on va te rejoindre, c'est mieux, ils vont laisser à la Côte d'Ivoire.
4: C'est mieux parce que.
5: On est d'accord, on est dire que. l'arbitre, le règlement, tu vois, tout ça.
6: Non, dans tous les cas,
5: tellement disposé.
6: Dans tous les cas, il y a un truc qui est piétiné. Donc, va savoir ce
4: pour l'éviter, parce que après, pour l'éviter, donnez-nous. On sait pourquoi on commence comme ça. Et puis, la rencontre était très attendue. On va dire Côte d'Ivoire-Cameroun, c'est littéralement un derby, même si on n'est pas proche.
6: C'est ça.
4: Mais on a décidé que ça sera un et ça l'est. Mm-hmm. Hervé Renard qui a un peu énervé les Ivoiriens avec son 11 de départ. Les gens ont associé ça à une équipe B parce qu'il a fait tourner quand même l'effectif. C'est on va ça, dire, il y avait 8 ou 10 nouveaux carrément qui ont été titularisés. Mm-hmm. Ça n'a vraisemblablement pas porté fruit parce que on se sépare sous un échec de 1-0. Mmh. Est-ce que déjà globalement vous étiez satisfait de la prestation qu'a livré les éléphants dès les premières minutes, parce que c'était un tout nouvel effectif, hein, comme je le disais tantôt.
6: Vas-y, le pro.
5: Pour moi je pense que on a bien joué. On a bien joué, seulement que c'est un match amical. Quand je vois les gens se plaindre du fait que pourquoi nouveau 11 de départ et tout, à part ce match amical là, il y en aura plus.
4: Ok.
5: Voilà. Okay. Les prochains matchs seront les matchs de qualification.
4: Okay.
5: Donc c'était la l'opportunité.
4: La meilleure brèche.
5: Oui, la meilleure brèche pour essayer les nouveaux joueurs et qui de plus face au Cameroun, mm-hmm. Ça va être un match de...
4: Un disons, bon match test.
5: C'était un bon match test de haute intensité.
6: Bien
5: donc,
6: sûr,
5: je pense que les gars ont bien joué.
4: Cependant.
5: Ça vit la magie. Mm-hmm. Non, il disait, faut jouer des Maracana. Il a joué Maracana pour nous donner.
4: Il a joué Maracana. Bon, toi le pro. Alors dis-nous, il y a une différence entre le jeu de Maracana et le jeu...
5: Oui.
4: Ok.
5: Mm-hmm. Au Maracana, tu peux te comme on lui dit, tu peux te maquiller le ballon.
4: Ok, c'est le terme qui est là, te maquiller avec le ballon. Ok.
5: Il a joué, il a passé tout son temps à jouer en arrière.
4: Mm-hmm. Ok. Mm-hmm.
5: Mais après, il a joué défensivement. Défensivement, pour moi, il était au top parce qu'il faisait mm-hmm. des efforts.
4: Oui,
5: et tout.
4: Oui,
5: et tout. Mais dans l'animation, oui, c'était un peu difficile. Il fallait trouver des. Il cherchait un peu, tu vois.
4: Mm-hmm.
5: Il jouait difficilement, mm-hmm. pour moi en tout cas. C'est mm-hmm. vrai que je suis dur avec les éléphants, mais
4: c'est ça. Je pense que c'est parce que tu connais un peu la valeur de chacun.
5: Ouais. Mm-hmm. Sinon, il est bon. Hein. Mm-hmm. Techniquement, il n'y a rien à dire. Il mm-hmm. y a des touches inutiles qu'il faisait. Mm-hmm. Il va prendre le ballon avec la semelle. C'était mm-hmm. trop marrant.
4: C'était un peu trop spectacle, on va dire ça comme ça.
5: Oui. Ouais. Parce que, désolé, mais
4: vas-y.
5: Les gens l'attendaient, mm-hmm. tu vois. Les gens l'attendent.
4: C'était sa première titularisation.
5: Ouais, ses habits, la magie, et tout.
6: Ouais.
5: Il doit nous faire un peu de magie. Donc, inconsciemment, fallait s'y attendre. Mm-hmm. Tu vois, il y a la pression, tu es déjà full, tu veux mettre ton nom à un certain niveau. Tu vois, mm-hmm. moi, je pense que c'est ce qui a.
4: C'est ce qui a fauté.
5: En sa défaveur.
4: En sa défaveur. Dany, est-ce que toi, t'as suivi le match pour le coup
6: J'ai pas pu suivre le.
4: Dans son entier
6: match,
4: c'est
6: oui.
4: Ok. Mm-hmm.
6: Je l'ai pris en cours à la deuxième mi-temps.
4: Mm-hmm.
6: J'ai pu voir un peu ce qui s'est produit sur le terrain. Après, moi, j'ai tout de suite compris, hein, quand j'ai vu l'effectif sur le terrain, que le coach, il voulait tester quelque chose.
4: Mm-hmm.
6: Je pense qu'il s'est dit, vas-y, on va donner la chance aux autres, on va voir ce que ça va donner.
4: Mm-hmm.
6: Malheureusement pour lui, ça n'a pas apporté des fruits, quoi. Et malheureusement pour lui, c'était le Cameroun en face, quoi.
4: Mm-hmm.
6: Voilà. C'était le Cameroun et par rapport à ce qui s'est passé sur le terrain et pour ce qui se passe en dehors du terrain, parce que mm-hmm. on connaît la rivalité entre Ivoiriens et Camerounais.
4: Mm-hmm.
6: Donc bien que ce soit un match amical, au-delà de ça, il y a un petit clash entre nous. Si on ne peut pas, que ce soit un match amical ou en compétition officielle, on ne doit pas perdre face au Cameroun.
4: En fait, le truc, c'est qu'on ne t'interdit pas de tourner ton effectif.
6: Vois.
4: Marque d'abord les buts et fais tourner après. Après, si tu veux tester, tu testes qui tu veux. Mais tu nous mets les buts parce que là, ça fait genre une semaine où tu te connectes pas, ou bien où tu es obligé de masquer les termes Côte d'Ivoire,
6: clair,
4: Cameroun, parce que ils vont
6: c'est.
4: Pas nous rater. Nous aussi, on se lâche pas. On est un peu du même sang.
6: Bien sûr.
4: Donc ça fait mal.
6: Il nous a mis dans une posture compliquée.
4: Et Alban Lafont qui était dans les poteaux, dans les buts.
6: Ouais.
4: Dans les buts. Globalement, comment vous avez apprécié sa prestation?
6: Pour ma part, il a fait le taf. Comme j'ai dit, j'ai pas suivi la première mi-temps,
4: mm-hmm.
6: mais après des débriefs que j'ai pu voir, ils ont dit qu'il a effectivement empêché le naufrage parce qu'il a eu plein de beaux arrêts. Après, le pro, il dira, vu qu'il a suivi le match, mais on m'a dit qu'il a été top. Malheureusement pour lui, c'est quand il entre dans les buts qu'on perd un match. malheureusement pour lui. Et du coup, ils vont dire non, la prochaine fois, mettez Yaya pas à fond.
4: Mm-hmm.
6: Mais d'après ce qu'on m'a dit, il a quand même.
4: Mais il avait fait un match où il avait quand même brillé.
6: Oui.
4: Il s'était rattrapé. Le premier match quand il a été dans les cages de la Côte d'Ivoire, c'était difficile pour lui. Le second, il s'est vraiment, vraiment rattrapé. Et comme les Ivoiriens, nous sommes versatiles, on avait commencé à dire, oh non, ce serait bien que Alban Alban Lafont, finalement, il remplace Yaya. Alors, le pro prestation de Alban Lafont dans les cages de la Côte d'Ivoire.
5: Bon, il a déjà fait, comme on dit ici, il a déjà fait, seulement qu'il était aligné avec une autre défense.
6: C'est ça, oui.
4: Diomandé était là.
6: Diomandé qui a fait beaucoup d'erreurs.
5: De l'erreur de Diomandé. Sinon, hormis ça. Ah bon, la fois, moi-même, je le préfère même.
6: Un truc.
4: Ah, yeah, yeah. Ok, c'est bon.
6: Après,
4: ça
6: il est très bon.
4: Il est très beau.
6: Très bon.
4: Je te demande, papa. Je dis, mais qu'est-ce que la beauté Peut-être que ça compte au foot, tu sais.
6: Ça compte.
4: Quand t'es beau au foot.
5: Ouais, Cristiano, il est beau qui Messi.
6: Ça, c'est ton problème.
4: On va revenir. On va y revenir. Mais on va terminer peut-être avec ce match Côte d'Ivoire-Cameroun. Vous allez me dire qui a été, parce que l'effectif a tourné. Je pense que Bazoumana, c'est l'une des rares fois où il a aussi été titularisé.
6: C'est ça, ouais.
4: C'est vrai que quand il entre en remplacement, il crée quelque chose. Est-ce que déjà, globalement, sa prestation sur le match, ça vous a satisfait? Vous avez dit, ok, il mérite la titularisation? Ou c'est plutôt quelqu'un qu'on devrait ramener en seconde période pour peut-être changer le cours du jeu ou bien donner un nouveau souffle? Ou bien on le garde en titularisation pour Bazoumana Touré?
5: Pour moi, c'est mieux qu'il rentre comme troisième homme. Parce que après, il y a les statues, il y a les Doya, comme on le dit. Donc, moi, je préfère. C'est un peu comme les cadets Keïta, là.
4: Ok. Voilà. Okay. Dans la même énergie.
5: Ils viennent pour épuiser.
4: Pour appuyer. Pour déstabiliser.
6: Dis amen. Dis une fois amen. Il vient pour déstabiliser la défense.
4: Ouais, donc là, ils sont déjà essoufflés, on imagine, en première mi-temps. Quand on revient, le gars, il est en panique.
5: En fait, c'est ce qui fait que chaque fois qu'il rentre, il tire son épingle du jeu. Parce que déjà, il est rapide.
4: Ouais, voilà. Très rapide.
5: Ce genre de personnes, on n'est même pas.
4: Et on va parler un peu de l'attaque avant de refermer ce chapitre. Côte d'Ivoire-Cameroun, on a vu un Yann Diomandé qui est rentré en seconde période. Moi, personnellement, j'ai vu Yann Diomandé lâcher un peu le ballon, lâcher beaucoup plus le ballon contrairement à ses autres matchs. Mais la communication entre lui et Eli Wahi et Boni, ça n'a passé pas vraiment. Ouais. C'est-à-dire que quand il lance, le gars, il demande. Il y a une expression pour dire, il veut son pied. Non, ça, c'était un peu. Bon, du coup, pour moi, Yann, il avait un match qui est bon. Tu vois. Est-ce que vous, la prestation de la défense, pardon, de l'attaque, ça vous sied ou bien
6: il a beaucoup à dire sur ce sujet.
5: En fait, ça. Il y a un de mes gars qui était au terrain. Il dit, il a suivi l'échauffement de Eli Wahi.
4: Okay.
5: Il dit, échauffement, il a tout raté.
4: Ah!
5: Parce que, échauffement, tu dis, ouais, tu dis, Eli Wahi, il a tout raté.
4: No way! C'est pas fake, c'est vrai.
6: Il s'entraînait pour venir rater, quoi.
5: Il dit, moi, il a vu, il a tout raté. Il comprend pas.
4: Donc c'était déjà prémonitoire en mode, ça va bien se passer. Lui, en tout cas, si c'est sur lui qu'on compte pour le but, c'est pas trop sûr.
5: Après, je pense qu'il n'a pas encore trouvé ses marques.
4: Oui, ouais, c'est ce que je ressens.
5: Parce que, après, quand tu joues avant-centre, Pour moi, c'est l'un des postes les plus compliqués. Parce que il y a de la manière dont tu veux recevoir le ballon, il y a ta vision de jeu. Si c'est pas, pareil avec ceux qui doivent te donner le ballon, parce que en attaque, tu dois pas décrocher pour venir prendre le ballon, organiser toi-même, puis faire des choses. On te demande de rester. Donc, alors que quand tu restes, on doit t'alimenter avec les ballons. Et si c'est pas fait, tu vas pas marquer. Voilà. Et puis après aussi, c'est quand tu as beaucoup d'occasions. Voilà, après, on nous demande d'être chirurgical.
6: Avant-centre, c'est le poste auquel tu joues.
5: Oui. Je suis avant-centre. Ouais. Donc, on peut te juger sur une seule occasion.
6: C'est ça, ouais.
5: Par exemple, moi, j'ai fait des matchs où je n'ai pas tiré tout le match. Oui, après, quand c'est comme ça, il y a ton moral qui joue, tout ça. Tu te remets en question. Et je pense que le groupe doit les servir davantage.
4: Ok, voilà.
5: Si ce sont des gars qui jouent dans les pieds, faut qu'on leur donne les ballons dans les pieds. Si ce sont des gars qui jouent à la tête,
4: comme Drogba,
5: voilà. Tu vois le profil comme à l'heure comme ça. Faut beaucoup de centres. Voilà, faut beaucoup de centres. C'est vrai que il peut jouer en pivot, mais faut beaucoup.
4: Il est plus à l'aise sur les centres.
5: Voilà, il est plus fort
6: dans les hauteurs.
4: Ok. Dani, tu veux rajouter quelque chose? On referme ce chapitre.
6: Au niveau de l'attaque, on va refermer tout de suite. Mais bon, globalement, moi j'ai l'impression que quelque chose a changé avec le jeu de l'équipe de Côte d'Ivoire. Après, c'est peut-être parce qu'on avait l'équipe B entre griffes, comme on disait. Mais on a été habitué à un jeu bien beau, beaucoup plus beau que ce à quoi on a eu droit la dernière fois, quoi. Les gars, ils perdaient les ballons bêtement. T'avais l'impression qu'ils avaient du mal à combiner, à faire des passes, 2-3 passes sans perdre le ballon. C'était un peu compliqué. Tu as l'impression que c'était des amateurs qui couraient un peu dans tous les sens. Et ça, c'est peut-être dû au fait qu'il y a beaucoup de nouveaux dans l'équipe.
4: Ouais. Donc, il y a encore des automatismes.
6: Il n'y a pas les automatismes. On espère véritablement que ça va se faire parce que, pardon, mais sur les 2-3 dernières années, on a eu quand même droit une équipe de Côte d'Ivoire qui nous montrait de belles choses, quoi.
4: Okay. Bah,
6: donc, on espère vraiment que Renard va trouver la formule magique.
4: Bah, qui ça
6: Hervé. Et puis, l'autre, Ryan Fofana, j'ai pas pu le voir.
4: Ah, Ryan Fofana, non.
6: Hein. On m'a dit qu'il était pas mal. Hein.
5: Bon, j'ai pas pour lui.
6: T'as pas pu.
4: Il y en avait un sur le côté, le numéro 22. Et il y avait l'autre, le patronyme BT, Tapé ou quoi.
5: Tapé. Tapé. Jafou aussi.
4: Mais le 22, c'était pas.
6: Ouais.
4: Le 22, il était pas en pétard.
6: Tout comme Dieu Mandé en défense.
5: En fait, Dieu Mandé, il y a eu un vrai tapage sur Facebook.
6: Pour qu'il joue,
5: ouais. Les abonnés ont chargé Facebook. Pourquoi vous ne faites pas jouer notre pro? Il est meilleur joueur dans son club. C'est là. Il a 18 ans. Il a le frère.
4: Non, après, c'est comme tu dis aussi, c'est psychologique.
6: Ouais.
4: C'est psychologique, on te titularise. Tu sais qu'il y a beaucoup d'attentes.
6: C'est ça,
4: enfin, il y a vraiment une charge. Vous êtes des humains, les footballeurs.
6: Ouais,
4: vous êtes des humains. Donc, souvent, il y a le trop de stress qui te permet d'être excellent. Il y a le trop de stress aussi qui fait que tu n'es pas au top de ta performance. Tu veux tellement tuer que tu ne tues plus. Que tu veux tellement tuer que tu restes inerte. Et tu veux les connaître. Bref.
6: Et c'est compliqué.
4: Et si on a perdu, on ne peut pas changer l'histoire.
5: Chacun son stress. Hein.
4: Ouais, on ne peut pas changer l'histoire. Allez, pour la suite. Lionel Messi a annoncé la fin de sa carrière internationale. Je pense que les deux derniers matchs avec lui sous le maillot de l'Argentine, c'était face déjà au Burkina Faso. Ils ont laminé les Burkinabés 7-0 pendant que nous on prenait notre 1-0 face au Cameroun. Et puis le second but, c'était sur les terres de l'Argentine même. Ils étaient face au Bénin. J'ai pas compris pourquoi on n'est pas allés jouer avec Messi.
6: Voilà,
4: au moins, tu vois, même si Renard il voulait tourner son effectif, je pense pas qu'il allait commencer comme ça. Il allait tellement se ressaisir.
6: Il allait se concentrer.
4: Non. Et donc, cette rencontre-là qui s'est achevée sous un score de 3-0, si je ne me trompe pas, avec un 0-0 quand même en première période. Et tu sais que ce que j'ai vu sur les stories des Barcelonais, ils disent le Bénin, c'est pas ce qu'on avait dit, allez relire le scénario.
6: C'est pas le contrat,
4: c'est le dernier match de papa. Ouvrez-nous une minute. Ou quoi, mais qu'est-ce que c'est? Mais on va dire que peut-être on était encore dans l'émotion parce qu'il y a eu de belles choses au départ. À la 10e minute, petit stop pour l'hommage à Messi. Donc peut-être tout ça fait que les gars ils n'étaient pas forcément, on va dire, dans le mood. Maintenant, la deuxième, ils sont rentrés dans leur vrai corps.
6: Ils ont joué maintenant.
4: Et ils ont joué.
5: 3-0.
4: Ouais.
6: 3-0, oui.
4: 3-0. Ouais.
6: T'as pu voir le match?
5: Oh, je me suis endormi, frère.
4: Qu'est-ce que ça veut dire? Qu'est-ce que cela sous-entend?
5: Cela sous-entend que Cristiano est le meilleur joueur.
4: Non, Cristiano est le meilleur. C'est indéniable, c'est indéniable.
6: Merci.
4: C'est indéniable.
6: Mais tu balais pas du revers de la main tout ce que Messi a réalisé quand même. Donc tu peux dire un mot sur son dernier match, le pro.
5: Ah, en tout cas. Enlevé.
4: Au-delà de toutes les rivalités qu'il peut avoir entre Messi, Ronaldo, entre surtout les supporters, c'est indéniable que Messi, c'est une personne qui a fait du bien au football.
6: Clairement, le voir jouer,
4: c'est un délice, tu vois. Et savoir qu'il ne sera plus dans cette équipe argentine, qui en plus de ça, le porte, c'est genre The Goat, tu vois. Donc, moi, j'ai été vraiment ému de les voir pleurer. C'était ils étaient vraiment. On pourra plus miser sur les buts des Messi en Argentine.
6: C'est un beau départ. Il finit en finale de la Coupe du Monde, non? Bah, il gagne la Coupe du Monde à la compétition précédente. Ensuite, il arrive en finale de la Coupe du Monde où c'est le bébé qu'il a lavé qui remporte la Coupe finalement. Voilà, et puis je pense qu'il part d'une très très belle manière. Franchement, bon vent à lui pour la suite et bon vent à l'équipe d'Argentine. Hein. En plus, il est décisif sur ce match. Il fait une passe décisive, il met un but sur pénalty.
5: Non, ça c'est dans le scénario.
6: Il part.
5: Dans le scénario.
6: Donc il part bien. Bon vent à lui, franchement. J'ai vu une interview de lui où il dit. on demandait s'il allait devenir entraîneur au Barça. Il a dit que c'était pas dans ses plans de devenir entraîneur, mais que ça lui plairait bien de revenir au Barça, que pour l'instant lui il était plus focus sur jouer au football. Donc ça pourrait potentiellement laisser entendre qu'il aimerait finir sa carrière au Barça. Est-ce que ça va se faire? On ne sait pas.
4: On ne sait pas. On regarde. Mais Messi entraîneur, vous verrez vous Messi entraîneur.
3: Moi je ne parle pas.
4: Ouais.
6: Ah oui. Au passage, la question a été posée par un Ivoirien. Il s'appelle Balo, je pense. C'est lui qui a posé la question à Messi après le match de Galles. Je pense que c'est lui. Hein. Enfin, c'est la voix que moi j'ai entendue. J'ai pas vu le.
4: Non, Balo.
6: C'est
4: Balo où ça? En Argentine là-bas.
6: En Argentine là, c'était pas
4: lui. Non, Balo actuellement, il était un peu dans les couloirs de la RTI.
6: En tout cas, c'est le journaliste sportif de la 3 qui a posé la question à Messi.
4: Ouais. Ok. D'accord. Bah écoutez, je pense qu'on a fait le tour. Et si cette émission, sinon cette rubrique était sponsorisée, bon, vous aurez dit quelles sont les rencontres et surtout les cotes qu'on a en ce moment sur vos bien applications. Sûr. Mais bon. Les gars, Bayern joue demain avec Olysée. On n'avait pas parlé d'Olysée.
6: Ah oui, c'est ça. Olysée très décisif sur le match face à la Belgique en doublé. Enfin, Gela Doué.
4: Pourquoi tu dis
6: qui égalise.
3: Il est trop fort.
4: Olysée, je suis tellement dans le train. Olysée.
6: Ah non, il est bon, franchement.
4: En plus, il est beau. Hein. Il est loxon, on dirait, mon gars.
6: Il est très, très. Il est très, très bon.
3: Il est très fort.
6: Il est très fort. Décisif. Et puis voilà, quand il entre, il est décisif. Il permet à la France de remporter ce match que la France était en train de perdre, hein, d'ailleurs. 1-0 pour la Belgique. Ouais. Et puis, bah,
4: donc, on a eu Désiré Doué en buteur, on a eu Cherki aussi. C'est ça. On a eu le doublé de Olysée. Ouais.
3: Bah. En fait, moi, je pense que, tu vois, à la différence de Yann Djoumoundé, Olysée, pour moi, ils ont le même style.
4: Ok.
3: Voilà, ils ont le même style, dribblé avec les appuis et tout, percussion. Mais Olysée, il est plus décisif.
6: Bah, il prend ses responsabilités.
3: Voilà, il prend ses responsabilités.
6: Il part
3: depuis de la bonne manière, mais pour non petit à quand lui.
6: Oh, ça va venir.
4: Toi, tu es dans la critique,
6: un peu de patience.
4: Tu es dans la critique, le pauvre.
3: 140 millions.
4: Oui, il a mal fait. Et c'est pour ça qu'il a dit au cours d'une interview que c'est pas moi qui ai fixé mon prix, en fait. Lâchez-moi. Et vous savez qu'au cours du match France-Belgique, quand Olysée faisait sa prépa, bon, déjà, quand Ousmane Dembélé sort, il lui donne le brassard de capitaine.
6: Ouais,
4: il est en mode quoi? Moi, je vais jouer mon ballon. Hein. Et il allait le remettre à Koundé. Là, c'est à Koundé. Mais le stade scandait Olysée Ballon d'Or.
6: Ah ouais, carrément.
4: Oui. Le stade était en train de scander Olysée Ballon d'Or. Okay. Et à la fin de la rencontre, on lui a demandé. Il dit non, lui, il n'en sait rien. On dit, mais là, le stade est en train de crier Olysée Ballon d'Or. Est-ce qu'il dit mais je ne sais rien. J'ai marqué les bêtes.
3: pour répondre à ça, tu vois, dans les matchs de basket, quand un joueur a le ballon, il a fait une très belle prestation, peut-être l'a marqué 50 points. Tu vois, les supporters pour le Chamsi, ils ont créé MVP. L'a marqué 2 buts,
6: l'a sauvé.
4: C'est Dabashi.
3: C'est Dabashi.
6: C'est l'émotion du moment.
4: Attendez un peu, c'est pas trop le moment. Écoutez les garçons, merci beaucoup. Hein. Je pense qu'on a fait le tour de l'actualité, sûr, en tout cas de l'essentiel de l'actualité sportive. Et puis au risque de me répéter, si vous aviez sponsorisé cette émission, on aurait dit quelles sont les cotes. Parce que je vois le Bayern là qui joue samedi. Ça peut donner quelque chose. Je vois Real de Madrid qui joue samedi aussi contre Villarreal, Dortmund.
6: Tu vois.
4: Contre combien? Allez, on se rencarde juste après la pause parce que on a tiré quand même sur le temps. On aura Didier Mancasterin. Et puis, comme Dany vous l'a annoncé avant la première musique, vous aurez l'occasion de nous rejoindre en direct par appel.
6: Bien sûr, au 27 225 08 200 pour répondre par rapport au courrier de ce soir. Je vous le lis en même temps.
4: Oui, vas-y.
6: Ma mère a mauvaise haleine.
4: Waouh.
6: Et je ne sais pas comment.
3: Elle t'aime m'éloigner de toi.
4: Le bruit du.
6: La mauvaise haleine, je ne sais pas comment lui dire. J'ai peur d'elle depuis tout petit. Elle est nerveuse et parfois violente. Comment faire? Ah, t'as de la bouche, t'as déjà vu.
4: Allez, apprêtez-vous à nous appeler. Puis on n'oublie pas aussi le digital 13 Côte d'Ivoire pour Facebook, Instagram. Yeah. Histoire de lâcher vos commentaires. Didier Mancasterin, juste après la pause sur Trace.
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1: Allez les amis, on vous l'a annoncé avant la longue pause musicale et alimentaire. Oui. Ce soir, on a un courrier comme tous les mercredis. Écoutez, Dany va se faire l'effort de vous relire ce courrier, quoi qu'il ait donné quand même en début et avant
2: bien
1: la pause.
2: Bien sûr, généreux. Ça parle d'une maman dont la laine n'est pas très reluisante. c'est un jeune homme qui nous écrit. Il dit bonsoir, ma mère a mauvaise haleine. Ah, il va droit au but lui. Hein. Ma mère a mauvaise haleine et je ne sais pas comment lui dire. J'ai peur d'elle depuis tout petit. Elle est nerveuse et parfois violente, ce qui explique pourquoi il a peur de lui dire. Donc il a besoin de votre aide pour savoir comment s'y prendre exactement. Parce que bon, de toute façon, ça sent pas bon. Et les gens le subissent, du coup il aime pas qu'on critique sa mère derrière lui et tout. Donc il cherche la formule pour lui dire, mais il sait pas comment faire. Voilà, parce qu'il a peur d'elle. Donc il a besoin de votre aide.
1: Il a pas dit son âge.
2: Il a pas dit son âge du tout.
1: Non,
2: il a pas dit
1: son âge. Bah écoute, on a déjà quelqu'un qui est avec nous. Allô.
3: Allô, bonsoir.
1: Salut Ricky.
2: Rick.
1: Voilà, la voix de Ricky, le gars qu'on a vu sur Facebook.
2: Oui, ça colle pas. Ricky, c'est toi sur Facebook là?
3: Elle est
1: barbu là.
3: Oui, c'est
2: avec le bonnet là.
3: En arrière-plan, oui, c'est bon.
2: Où ben?
3: C'est la photo de profil, il n'y a pas de
2: bonnet. Mais Ricky, tu
1: non, c'est la photo de profil, non. En fait, tu sais, je vais raconter une histoire. Je vais prendre dans tes unités juste deux secondes. Je ne sais pas si je te l'ai déjà dit, raconter cette histoire. Je partais à Jam. Et il y avait un tonton baraque vraiment qui était costaud.
2: Ouais.
1: Il t'a raconté ou pas?
2: Non.
1: C'était le driver. Et moi avant, j'aimais bien m'asseoir devant juste à cause de la ceinture de sécurité et tout ça. Et donc, le tonton, il était frais et puis il a porté des badeurs. Donc, ses muscles étaient bien gros et tout ça.
2: Ouais.
1: Il dit, le tonton est bon, hein. Non, attends. Donc,
2: la voix.
1: Attends, il était raconté. Faut pas que tu enlèves le poisson là dans ma bouche. Donc, moi, j'étais sur mon téléphone et tout. Et genre, après, la police qui l'a arrêté, il est sorti et tout, il est revenu. Et puis, elle dit, matin, bonheur comme ça, là. Genre, il lui a dit, matin, bonheur comme ça, genre, vous arrêtez. Oh, oui, comment pas. On est là, non, on doit travailler. Les voleurs, là, sont dans la rue, là-bas. Et puis, il est comme ça,
2: surprise.
1: Et puis, maintenant, le là, il pensait qu'il rentre même. Il y a les voleurs qui sont dans la rue, là-bas. J'étais choqué juste quand j'ai parlé de ça à l'antenne directe. Attends, il est en train d'écouter Jam, donc ça se trouve, il a entendu que je me. Il était trop choqué.
2: C'est Fidèle qui a raison.
1: Ah, en tout cas.
2: La voix, là, c'est quelque chose.
1: Là, c'est quelque chose. Alors, Ricky.
3: Ouais, bonsoir.
2: Yeah.
1: Bonsoir.
2: Hello, Ricky, welcome. It's a great pleasure for us to hear you tonight.
1: Dans la tontine.
3: D'abord, avant de venir à la tontine, je vais venir un peu. Côté 5 secondes, si vous avez rien à.
1: Vas-y.
3: Vous faites la liste, il ne sait pas, au fait, Cameroun, Côte d'Ivoire, il ne sait pas ce que ça représente.
2: Il sait, il fait exprès.
3: Non, attends, il ne sait pas, parce que, imagine si il fallait quitter la place, après, ça s'en fout du prochain matin. Il n'est pas dit qu'on veut faire, mais il dit qu'il est un Ivoirien, supposons. Voilà.
1: Il comprendrait l'enjeu de ce match.
3: Voilà. Le gars, lui, il est venu faire son travail, au fait. Il n'est pas dans nos émotions. Parce qu'il s'est dit non, il a un cahier de stage à remplir tout ça. Donc,
2: c'est ça.
3: Il y a tellement de talent, tellement de talent. Donc, comment faire pour éliminer le match? Vous voyez, se concentrer sur un homme précis pour pouvoir avoir le choix. Voilà, moi, c'est comme ça que j'ai compris son choix après avoir le résultat. Voilà, parce qu'il y a tellement de joueurs qui sont là, tellement il faut éliminer le match et se concentrer sur un homme pour pouvoir bien faire le choix plus tard. Parce que je sais que beaucoup ne vont pas revenir, c'est qu'il y a vu là. Beaucoup ne vont pas revenir. Ça, c'est si. Peut-être s'ils reviennent à ce premier, ils ont eu 23, quoi.
2: 23, comment? C'est mauvais.
3: Mais bon, ils sont encore jeunes. Ils attendent quand les grands là donnent le ton. Oh, on ne savait pas. Quand les vieux, c'est quoi, les vieux, ils donnent le ton. Quand ils rentrent après, oh, l'espace, ils commencent à faire les trucs. On dit, ils doivent dire, ah, ils sont forts. On dit, voilà ça, maintenant. Vieux, voir ballon.
1: Oui, t'as tout le temps, t'as tout le temps là.
3: C'est quoi la vie là? Maintenant, revenant sur ce jeu, moi, j'aimerais dire à notre choriste, bien dit, comment elle
2: est.
1: Elle est bien trouvée, celle-là.
2: Ah, Ricky.
3: Donc, si elle s'est lue, comment elle s'est lue? Voilà, si elle s'est lue, là,
2: oui.
3: Elle est solution à la première. Il ne faut pas juste dire qu'on va dire ça. Peut-être qu'on n'est pas là. Si tu renseignes bien sur le père, on dit. C'est ce qu'il était, on dit souvent, ça ne vient pas directement de ça vient souvent de quelque part d'autre. Ça. Donc, il se renseigne, il compose le message gentiment pour dire « Ah, madame, vous avez tant un problème pour moi qui gêne votre entourage depuis des listes. Donc, voici ce qu'il faut faire. Si vous ne savez pas, voici ce qu'il faut faire. Ou bien, soit consulter pour voir si c'est vraiment un mal qui vient de quelque part d'autre.
2: Uh-huh.
3: Voilà, si elle ne s'est pas lié aussi, là, il y a des téléphones qui modifient du poids.
1: Mais toi, t'es un brouteur en fait.
2: Ricky avait déjà.
1: Non, mais Ricky, toi, ça c'est autre chose.
3: On veut l'aider. C'est le téléphone qui modifie sa voix. Il appelle, il modifie sa voix, il dit que c'est gâté. Ouais, vraiment, c'est vrai, les gens ne te disent pas. Elle dit que c'est qui, il laisse affaire de ce qui là. Vous voyez son problème qui s'est passé. Bah, dis, les gens ne te disent pas la moitié.
1: Mais tu sais, en plus, j'y prends un peu encore. Mmh. Mais le truc, c'est qu'il dit qu'elle est violente. Donc j'imagine c'est quelqu'un qui a le sang chaud.
2: Tu vois, elle est violente.
1: Parce que c'est toi, mais ta bouche, ça. Ta bouche, dès que tu te sens,
3: elle
1: est en train de polir.
3: Elle a entendu. Tu sais, la vérité, elle ça fait mal. Hein. Mais quand t'es dame, il n'aurait été quelqu'un, ça arrête.
1: Toi, tu n'as pas eu à faire au bornier.
2: Je t'amuse, hein.
1: Tu n'as pas encore eu affaire au bonnet, au borné, pardon.
3: Il te dit, carré, on appelle les épaules carré.
1: Mais il y a des gens, c'est ça, on dit, c'est un peu comme la bêtise. On dit, quand tu es teubé, c'est pas toi qui souffres. Ce sont les gens qui sont à côté là, c'est qui savent. Sinon, toi, tu es dans ton giga, c'est pareil. Sinon, bouche à côté, nez.
2: T'as idée.
1: Est-ce que quelqu'un a besoin de tes yeux? C'est moi que toi, tu piques pas. Mais ça va pas. C'est celui qui reçoit, ça va devant. Pas pour monter.
3: On ne connaît pas son degré là, qui n'a pas encore fait le pas là.
1: C'est vrai aussi, j'aime.
3: Il n'a qu'à essayer de faire ça d'abord. Mmh. Là, maintenant, c'est.
1: Il fait gâter maintenant.
3: Un prier pour elle.
2: Il prie pour Daniel Bushman.
1: Ricky, bye Ricky. Merci beaucoup. Hein. Et gardez coup de surprise surtout. 27.
2: 225 08 200 pour nous rejoindre en direct. Allô? Allô?
4: Allô?
2: Eh, t'es en direct, hein, si tu sais pas. Allô? Bon, bah, on va prendre une autre personne, alors, vu que la personne, celle-là, s'est décidée à ne pas parler. Allô?
5: Allô?
2: Oui, allô, salut, bienvenue, ça va?
5: Bonsoir.
2: Ça va, comment?
5: Salut, c'est Alain.
1: Alain de Marie, mais c'est mes pas, mais où est-ce qu'on est?
5: Alain de Djurokobité 2.
1: De Djurokobité 2. Toi, tu danses aussi la Djouablé, là-bas?
5: Non.
1: Parce qu'on dit, on dit les gens de Djurokobité là, ils sont forts dans la Djouablé. Hein.
2: C'est pas lui qui est venu faire dédicace à Deneva.
1: C'est toi qui veux te surnommer ton nom là.
5: C'est moi.
1: Le surnom du nom. Ah, c'est bon. Comment? Et les parents?
5: Ouais, les parents, bon, comme moi ici à Djurokobité, ici, ici en gouvernement, ici, je suis venu à Bidjan, quoi. Non,
2: allez
5: là, je
2: n'ai
5: pas connu mes parents, quoi.
2: Ok.
1: Donc, tu sais pas s'ils vont bien ou pas, ça, c'est pas...
2: Ok, il y a failli.
5: Bon.
1: Non, il n'y a pas de problème. Tu décides, c'est toi qui décides.
2: Vas-y. Tu peux parler maintenant sur le sujet, là. Tu voulais dire quoi?
5: Bon, moi, je voulais dire que à match de demain, là. Bon, c'est bien pris, quoi.
1: Il y a quel match demain, quoi?
2: C'est la question que je voulais poser. Il y a quel match demain?
5: Je ne sais pas si c'est France ou bien,
2: Champion.
1: Quand tu écoutes la radio, tu fais autre chose en même temps bien. Tu es sur la radio seulement.
5: Hein?
1: Yahweh. Oui. D'accord, dans le match de demain, qu'est-ce que tu voulais dire? Parce que Everina doit tu qui?
2: Le match a fait quoi?
5: Everina doit bien apprendre ses collègues, ses joueurs, quoi.
1: Mm-hmm.
5: Il doit bien le conseiller.
1: Mm-hmm.
5: Et puis, il n'a pas mangé chewing-gum même. Parce qu'il mange chewing-gum comme ça, là. Nous, on peut avoir la force. Parce qu'à Côte d'Ivoire, il ne mange pas chewing-gum. Il n'a pas mangé chewing-gum là, on va gagner chaque jour.
1: Eh ben, il n'a pas mangé chewing-gum, mais c'est Henri-Michel qui mange chewing-gum.
5: Bon.
2: Faut laisser, il mange chewing-gum. Faut continuer.
1: Ah, ok, non, on a capé.
5: Il n'a pas mangé là, la force va venir. Parce que moi, il voit que non, lui-même, il est trop fort. Ouais. Il fait la salive, c'est au chaud quoi. Quand il est venu même à toi, il est devenu au chaud.
1: Mmh.
2: C'était au froid avant.
1: Okay. Oui, c'était au froid, c'est ça, il veut dire c'était au froid.
5: C'est au chaud.
1: Mmh.
2: Ici. Mmh. Au chaud.
1: Mmh. Au chaud.
2: Ok, il n'y a pas de soucis.
1: Merci beaucoup.
2: Donc c'était ça, Alain.
5: Ouais.
2: Il y a feuille.
1: Merci beaucoup, Alain. Tu as tué comme d'habitude. Le surnom du nom.
5: Good afternoon nous à tout le monde.
2: Waouh, merci beaucoup.
1: Tu veux, allez, vas-y, fais une dédicace, dis. Mmh,
2: tu parles anglais, bon, tout ça.
5: Je vais dédicace à la Côte d'Ivoire. Avec...
1: Qui pleure?
5: Bon, je suis à côté. Bon, c'était une petite qui a pleuré, quoi. À Dorobité, je suis devant le chef de jeunesse de.
2: Il faut y aller.
1: Je vois Djokovic, elle est bien passée. Les 6 heures du matin, quoi. Il fait un petit croisement, elle est bien. D'accord, donc Alain, le surnom du nom. Merci beaucoup.
5: Merci.
1: Bah, on salue la petite fille qui pleut là. Yeah, ouais, allez.
2: C'est dès le dernier avant la pause, non?
1: Il y a pris quelqu'un aussi, désolé. Pas
2: allô. Allô. Oui, allô, bonsoir, yeah. Bienvenue, ça va? Ah, on n'entend pas bien ce que tu dis, hein.
4: Allô, vous m'entendez bien?
2: Ouh, là ça va. On dit quoi?
4: Oui, ça va très bien.
2: Rappelle-moi ton nom, s'il te plaît.
4: Oui, c'est Robert Soulama.
1: Ah, il a failli dire ça.
2: Roberto, what's wrong with your guy?
4: Je n'ai pas changé ma voix, désolé, bon, c'est la pluie.
1: C'est la pluie. Il pleut où tu es, c'est ça?
4: Non, il pleut pas.
1: Ah, ok. En tout cas, moi j'ai reconnu ta voix.
4: Ah, ok,
1: non, j'ai flex.
2: Roberto, on en a parlé, mais bon, il ne reconnaît pas ta voix. Mmh. Il faut parler, comme tu dis, c'est toi.
4: Oui, effectivement, c'est toi.
2: Je te crois. C'est Robert, c'est vraiment toi?
4: C'est vraiment moi.
2: Je te crois. C'est comment, Robert?
4: Ouais, ça va. Negima.
2: Y'a Foy, man. On dit la même chose à Brisson. T'as dit, gars.
4: Ah, malédiction, ça va. Oui, malédiction.
2: Malédiction,
4: comment? Pierre, là, il y a tout le monde. Tu vois, il y a des gens qui se croient. Pierre, nous, moi, quand on a trouvé, il y a un autre temps, il y a un autre temps. Mais tu vois, qui est parlé de ça? Moi, je dis que c'est un Tunisien, Pierre. Il n'a jamais osé le dire.
1: Et puis, il dit, on a trouvé qu'un autre.

0: Elle quand même t'expliquer les choses. Elle me parle dans l'oreille.
1: Robert, viens où?
0: C'est quoi ton petit nom, Baoulé?
1: Nko.
2: Ah, mon petit nom, Baoulé. C'est quoi,
3: si? Quoi, si? Blas, tu te vois, tu te vois. Donc, quoi, n'a pas été fou, hein? Quoi, si?
1: Tout ça, ton visage, man.
3: Quoi, si? Blas, tu te vois, comme dit. Quoi, si, comme dit.
1: Ah, c'est bizarre de ça.
0: Non, c'est difficile surtout quand c'est une personne plus âgée.
1: Oui, mais c'est ça le truc en fait.
0: Parce que j'en sais si c'est.
2: Oh.
1: Ah ok.
0: Hey. Elle est à côté. Allô Aïcha.
2: Allô maman.
4: Allô maman.
0: Oh, ça va bébé.
1: Et toute belle.
0: T'es la vue. Oui bébé, tu veux bonbon? Tu veux bonbon? Si tu veux bonbon, tonton Dani va te t'envoyer l'argent. Tu veux bonbon? D'accord. Donc on va t'envoyer ton bonbon.
1: Bisous, bisous Aïcha.
0: Bisous Aïcha.
1: Non, c'est trop mignon. Merci Robert.
0: Merci Robert.
1: Bien.
0: Oh, c'est trop mignon.
1: À demain.
0: Oh, je m'énerve.
1: Allez, nous on continue jusqu'à 22h, mais là c'est l'heure de la pause, les amis. Oui. On l'a marqué, on revient tout de suite. Le numéro, je le rappelle, 27 225 08 200. Allez également sur Facebook. C'est Trace Côte d'Ivoire. Lâchez vos commentaires, mais attention.
0: Sans odeur.
1: À toutes.
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1: Just on the beat. Le courrier de ce soir, comme disait Dany, ça pue. C'est un auditeur qui nous écrit pour nous dire que sa mère a un problème d'haleine.
2: Oui.
1: Et comme elle est de nature violente, il ne sait pas trop comment aborder la question avec elle.
2: La paix.
1: Et donc, il est en attente de nos recommandations. Et
2: il attend les astuces, wesh.
1: Il attend les astuces. Donc, on attend aussi vos astuces, du coup, au 27 220.
2: 08 200 également sur la page Facebook de Trace et Trace Côte d'Ivoire. Le post a déjà été fait avec le sujet de ce soir, sujet auquel vous pouvez bien sûr laisser, pour lequel vous pouvez laisser vos avis bien sûr sur le poste. En répliquant en direct au 27 225 08 200, il est là le sujet. Ma mère a mauvaise haleine et je ne sais pas comment lui dire.
1: Oui, il est sûr que c'est sa mère. On dirait qu'il y a un riz couché entre eux. Hein.
2: Ça commence
1: très bien. Il est sûr que c'est sa mère.
2: Ma mère a une mauvaise haleine. Je ne sais pas comment lui dire. J'ai peur d'elle depuis tout petit. Elle est nerveuse et parfois violente. Comment faire? Voilà. Allô?
3: Allô?
2: Allô, bonsoir, bienvenue, ça va?
3: Ça va très bien chez vous.
2: Ça va très
1: bien. Ça va chez nous, mais j'ai l'impression que t'es un peu en slow-mo, hein, du coup.
2: Ok, nous.
3: Comment?
1: Non, ça va bien. Comment t'appelles-tu?
3: Anissé.
1: Ah, Anissère?
2: Anissé?
3: Oui.
1: Anissère?
2: Sère comment?
1: Non, c'est notre Anissère à nous.
2: Ouais, je pense que c'est le même.
1: C'est le même. C'est toi, notre Anissé chéri. Enfin, mon Anissé chéri. Faut pas que Dany dise que lui, il a jamais dit ça. Ouais. Ouais, tu m'étonnes.
2: C'est lui, je pense. C'est
1: oui,
2: pas
1: c'est
2: ta première fois.
1: Non, c'est pas sa première fois.
3: C'est pas la première fois.
2: Bah voilà, c'est Anissé.
1: Voilà, c'est notre Anissé.
2: Anissé, le revenant. Qui appelle une fois chaque 3 mois.
3: Non.
2: Ok. Excuse-moi beaucoup. Anissé, welcome back. It's a great pleasure for me to hear you tonight. How is your day?
3: Thank you.
1: Ah, d'accord.
2: How is your day? What did you do today?
3: I'm washing my clothes.
2: Oh, really? You are washing your clothes right now?
3: Yes.
2: Oh, okay.
1: Like he does a laundry, is that?
2: Like he's doing laundry. He's not doing that. Yeah, okay. Perfect. So you'll be listening to the radio station while watching your clothes, right?
1: Il faut continuer.
2: Anissé.
1: Dany a commencé à parler. Moi, je voulais attraper Dany. Tu dis non. I'm washing my clothes. Il faut continuer, Anissé.
3: Non.
1: Tu peux pas t'arrêter là.
3: Ce qu'il a dit, j'ai pas compris.
2: Are you listening to the radio station while watching your clothes?
3: Yes, because my clothes are dirty.
2: Ben, merci. Après, c'est merci beaucoup. Hein. Ah bon, faut venir donner une astuce au mec là pour qu'il aide sa maman à laver sa bouche.
1: Comme bouche de sa maman à dirty là.
2: Comme bouche et dirty là.
3: Non, en fait, ce sujet est vraiment une problématique très très dérangeante pour beaucoup de personnes.
1: C'est vrai, c'est vrai. C'est totalement.
3: Parce que, bon, je me rappelle, je crois bien, avant que j'étais sorti et je rentrais à la maison dans un véhicule en commun, il y a un monsieur qui souffrait aussi de cette même maladie-là.
2: Oh là là.
3: Donc, bon, durant le trajet, il parlait beaucoup.
2: Oh, en plus. Ah là.
3: J'étais obligé de changer de position. Arrivé au moins, j'étais obligé de quitter carrément à côté de lui.
1: Anissé, c'est pas drôle.
2: Anissé.
3: Non, en fait, tu ne compatis pas, Anissé.
1: Tu ne pouvais pas, quoi.
2: Tu ne compatis pas, à son mal.
3: Pas que je compatis pas.
2: Tu l'abandonnes, quoi.
3: J'ai pas voulu. Mais c'est difficile, moi, de supporter, en fait.
2: Ouais.
3: Moi, de supporter. Donc, à un moment, j'étais obligé de quitter à côté de lui pour ne pas le vexer. Lui dit que mes établissements, donc, j'étais obligé de quitter là.
1: Anissé, c'est pas drôle. Pourquoi tu fais qu'on rigole? Comment ça, monsieur Tabisson?
2: Il faut pas.
1: Tu pouvais utiliser autre chose. Pourquoi tu dis monsieur
3: Tabisson? Non, je l'ai pas dit. J'ai gardé ça pour moi. J'ai rien dit. Je suis quitté à côté de lui. Il n'est pas dit pourquoi je suis quitté à côté de lui. Tout simplement, j'ai quitté. Je suis quitté à côté de lui.
2: Oh là là.
3: Voilà. En fait, j'interviens ce soir-là parce que c'est, comme il a dit là, j'ai vu des cas, des personnes qui ont souffert. Il y a véritablement des solutions pour pouvoir guérir définitivement. Je connais par exemple, je n'ai pas fait de publicité ici, je n'ai pas donné de notes. Peut-être que si après on me souvient, je pourrais dire exactement qu'est-ce qu'il faut pour pouvoir directement sortir d'âge. Je connais les pâtes dentifrices qu'on utilise, qui guérit même depuis même le ventre, même jusqu'à la sortie de la bouche.
2: Ok.
3: Voilà, j'en ai déjà conseillé comme ça à plusieurs personnes qui sont en train de sortir directement.
2: Toi, il faut revoir ton entourage. Et on dirait que des bouches qui sortent, on a croisé.
3: Non. En fait, allô, Dany.
2: Oui, vas-y.
3: Allô.
2: Vas-y, Anissé.
3: En fait, moi, j'ai découvert cela Et vu qu'il y a beaucoup de personnes qui en font, c'est comme si je connais un système où je commercialise ça pour des personnes.
2: Oh, toi, tu en as fait ton business, mais c'est qu'il y en a vraiment beaucoup dans ton entourage. Pourquoi tu penses en faire un business? Tu as dû voir le problème.
1: C'est que le constat était amer.
2: Je te jure.
3: Oui, mais.
1: Ça puait que les gens avaient besoin de toi.
3: J'ai détecté la problématique avec les apprentissages.
1: Voilà, comme une écriture de thèse, de mémoire, exactement ça. Recherche de solutions, on détecte la problématique et on voit le constat et on apporte des solutions. Wow. C'est exactement ce qui s'est passé.
3: Donc, ce que je voulais proposer à ce gars, si d'aventure il trouve une dentiste pareille, que par exemple, suggérer à sa maman que voici une pâte vraiment qui est bonne, qui est mieux que tu utilises à la maison. Elle sera traitée sans s'en rendre compte. Il ne va même pas m'évoquer cela.
2: Okay.
3: Au fur et à mesure qu'elle va utiliser ce dentifrice-là,
2: ça arrive
3: elle
2: le problème.
3: Sera guérie définitivement.
2: Ah, voilà. Okay.
3: C'est vrai, c'est vraiment très dérangeant. Lorsque on connaît une personne que sous-en lui dit ouvertement, ça gêne. Moi, je connais par exemple des personnes qui, même quand je parle de ça, je sais que c'est d'elle-même qu'elle parle, mais elles ont honte de lui dire ouvertement. Elles disent que non, je vais acheter pour donner à une autre personne. Oh, elle a la vie de traiter elle-même. Donc, c'est quelque chose qui fait vraiment honte. C'est vraiment délicat à pouvoir aborder comme sujet.
2: C'est délicat, des bouches qui sont très délicates.
3: Voilà. Mais bon, je pense que ce soir-là, il y a beaucoup de personnes qui écoutent. Il y a ceux qui en souffrent. Je pense qu'il y a toujours une solution. Ce n'est pas de rester dans son coin. Parce que quand c'est comme ça, même, c'est difficile de pouvoir s'exprimer en public. Par exemple, une personne va en entraîner d'embauche, ou bien tu mènes tes activités, puis tu reçois un client, tu indisposes le client même peut te fuir.
2: Il va plus payer. Voilà.
1: Au contraire, il peut vite acheter.
2: Toi, tu es mon âgé.
1: Non, au contraire, il peut vite payer. Hein.
2: Juste pour se débarrasser.
3: Non, il va vite payer. Non, moi, je connais le client. Il va dire non, attendez, je reviens. Il parle et il ne revient plus.
2: Motif. Alain incommodant.
1: Non, ODG.
3: Il ne revient plus. Moi, je connais. Donc, c'est ça, je voulais apporter comme solution.
2: Ah, foi, Yannis. Merci beaucoup. L'homme qui a fait les bouches qui sont son business. Waouh. Merci beaucoup, Yannis.
1: Une étude de marché a prouvé que mes proches avaient le souci de la bouche qui sent.
2: J'imagine le pitch.
1: Allons la pépée des pattes.
2: Problématique alarmante dans notre société. Il s'agit de l'odeur des bives.
1: L'alarme a retenti.
2: Oh mon Dieu, c'est incroyable.
1: 33 ans, souffre de la bouche qui pue. Anissé, un grand ami qui a fait du business de dentifrice pour bouche qui sent, son cheval de bataille, lui propose différents parfums. Putain, attends maintenant, Anissé. Bon, ça là, c'est menthe. Ça, t'as la mangue. Comme ça, tu aimes beaucoup mangue. Les pastilles, j'aime ces 100 francs.
2: Mauvaise, c'est pas possible. Wow.
1: Ah là là. C'est pas moi qui suis mauvaise. Hein. C'est Anissé.
2: Mais
1: tu sais que dans la dinguerie, j'ai perdu, mais dans la dinguerie, je suis allée genre sur Trace Côte d'Ivoire. D'ailleurs, pour ceux qui ont manqué l'émission avec Samo, vous avez des séquences comme ça sur les pages TikTok. TikTok, c'est Trace Afrique. Et puis Trace Côte d'Ivoire pour Facebook, Instagram. Vous allez voir un peu ce qu'on a pu faire la semaine dernière, jeudi dernier avec Samo. En fait, donc, comme j'ai reçu une notification de collab avec Trace Côte d'Ivoire, je suis allée et en étant sur la page, j'ai swipé un peu et je suis tombée sur le sujet de ce soir. Et le deuxième commentaire m'a plié de rire.
2: Ah ouais.
1: Il a dit : ma fille me demande souvent les matins si je me suis brossée. Et je lui demande, tu veux dire que ma bouche sent ? Et en ce moment, je m'en rigolais. Papa, tu t'es brossé. Tu sais, je sais vraiment. C'est pas qu'on en rigole ou qu'on banalise. Je sais vraiment qu'il y a des personnes qui souffrent de ça. Mais depuis que moi je suis petite, quand on dit bouche sent, ça me fait toujours rigoler. J'arrive pas.
2: Je pense que ça va rigoler tout le monde.
1: J'arrive pas.
2: Sauf les personnes qui ont tenté de nombreuses solutions sans que ça n'ait d'effet. C'est vrai, parce qu'il y a potentiellement des personnes comme ça qui en ont conscience, qui ont essayé de traiter jusqu'à ça va pas. Donc elles font avec. Sauf que l'entourage ne peut jamais faire avec. C'est ça le vrai problème,
1: c'est
2: les amis.
1: C'est difficile.
2: C'est compliqué.
1: C'est vrai, c'est vraiment difficile.
2: En cher.
1: Coucou mon ami, je t'invite aujourd'hui. Aujourd'hui, on va laper un peu de pâte.
2: Un peu de pâte, c'est trop grave. On démarre par un peu de pâte. Ensuite, et après, un peu de pâte.
1: Et si la personne veut manger des oignons, tu dis non, faut laisser.
2: Ouais, je sais pourquoi ils disent ça.
1: Faut remplacer par pâte là. Pâte, on peut découper.
2: Laisse, on va faire geler les pâtes, on va découper comme des.
1: Bien révéler des pâtes.
2: Oh là là.
1: Wow. Allez les amis, c'est le courrier de ce soir. Hein. Je pense que notre ami, il y a des sérieux problèmes. Il ne sait pas comment dire à sa maman que sa maman n'a pas forcément bonne haleine, d'autant plus qu'il l'a décrit comme une personne violente, donc qui peut réagir à chaud. Et donc il appréhende un peu la manière dont il devrait lui dire.
2: C'est ça.
1: Est-ce que vous avez des pistes de solutions pour lui? Est-ce parce que bah vous, peut-être vous avez vécu cette situation vécu, vous ouais. étant dans la peau, parce que enfin le truc souvent on se met dans la peau de je conseille, mais c'est rares ça, sont ouais. les personnes qui ont vécu ça et qui disent ah j'aurais ouais. aimé comme peut-être que les gens qui vivent ça ils aimeraient qu'on leur dise
2: ouais.
1: tu vois
2: ouais,
1: ouais. et alors qu'on les laisse comme ça ouais. peut-être que nous par gêne, mais vraiment si vous n'êtes pas closed, et puis ça arrive hein. Genre je veux dire que au-delà, bon, peut-être que elle, pour elle, c'est une maladie, mais souvent, tu es là, Martine, quand tu parles pas avec un...
2: Quand t'as dit que ta bouche un peu dégagée.
1: Mon bébé t'a dit, on va actualiser un peu, puis les gonflus, il est gonflus. On fait passer un peu le vent, parce que depuis le matin, tu es en train d'écrire, tu parles pas avec quelqu'un, t'as la bouche fermée, ou bien t'as mangé quelque chose qui fait que bah, ouais. La laine ne répond pas vraiment. Ça ouais. arrive, ça arrive. Donc, mais quand on est entre amis, ou voilà, entre frères et sœurs,
2: ouais, ça passe vite, man.
1: Ça passe, mais quand c'est une vite, grande ouais. personne, ah, ça, on a du mal.
2: En mode flambé.
1: Ah non, non, flambé étatique même. Flambé exponentiel.
2: Bon, après, il y a une solution. Si vous allez chercher des médocs sans en trouver ou des pâtes qui ne marchent pas, bah, parlez vers l'intérieur plutôt que l'extérieur.
1: Parlez vers la péniche, quoi.
2: Plutôt que de faire bonjour, au fait.
1: Est-ce que toi, tu entendrais si quelqu'un te parle comme ça, soit réaliste aussi.
2: Moi, si tu parles quoi, il essaie.
1: Quand t'as de l'intérêt. De mais la personne, c'est ça, on dit que tu vois, dans bien de cas, la personne ne sait pas.
2: Ils n'ont qu'à faire. Ils vont sortir. Souffle un peu, puis je ramène ça avec ton nez. Just forcé, tu as sorti. Forcé, ça, c'est un bon. Ces gars-là, moi, je les soupçonne. Souvent, ils sortent. Mais ils ont tellement confiance en eux qu'ils pensent que ce sont les autres. Pourtant, c'est le problème, man.
1: Papa, tu t'es broché, vas-y.
2: Tu es seulement brossé ce matin, père.
1: Oh, et puis en plus, la vérité cher. Sort de la bouche des enfants.
2: C'est tellement vrai. C'est là où on la pose, non?
1: Énième pause, on aurait dû Imra, Young Rich Poppy, Dick Banham. Voilà,
2: ouais. Imra qui a fait un live qui a été posté sur la page de Bouscapé aujourd'hui.
1: Ouais, c'est en faveur de la lutte contre la drépanocytose. Ça s'appelle hashtag live, un truc comme
2: c'est
1: ça.
2: C'est ça, ouais.
1: Donc voilà, vous pouvez aller check aussi hein, les ultras pour donner de la force à votre élément. Allez, à toutes les amis.
2: À toutes. Écoute ça.

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1: 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Les amis, c'est le retour de votre émission préférée Génération 2.0 sur Trace FM. On espère que vous passez beaucoup de plaisir à être en notre compagnie. Aujourd'hui, c'est mercredi et les mercredis, en général, on a un courrier sur la table. On a d'ailleurs un auditeur qui nous écrit, qui nous dit que sa mère, malheureusement, a une mauvaise haleine. Il ne sait pas comment lui dire parce que, il a peur d'elle depuis qu'il est tout petit. C'est une personne nerveuse et parfois violente. Il ne sait pas comment aborder la question avec elle. Vous avez des pistes de solutions à lui proposer, comment faire, pour pas que sa mère, elle s'emporte. N'hésitez pas à nous rejoindre, le numéro de téléphone il reste le même, 27 225
2: 08 200, Trace Côte d'Ivoire pour Facebook et Instagram. Je pense que le sujet il est uniquement sur Facebook aujourd'hui.
1: Ouais.
2: Donc faut aller.
1: J'arrive pas à mettre tous les commentaires, moi. Quand j'appuie là pour mettre tous les commentaires, je reste que sur Per.
2: Ah, c'est bizarre, pertinent. Attends, j'essaie pour.
1: Et c'est comme ça. Pour voir, ouais. Ouais, comme ça, on va commencer à lire des commentaires.
2: Bien sûr. En tout cas, n'hésitez pas à déjà appeler 27 225 08 200. On n'est pas loin de la centaine de commentaires. On dirait qu'ils aiment bien les fortes odeurs, eux. Hein.
1: Ça laisse des traces.
2: ils sont follement nombreux aujourd'hui. Là, j'y comprends rien.
1: On se prend cette personne.
2: Allô.
3: Allô.
1: Waouh.
2: T'es timide.
1: C'est ce que je m'apprêtais à dire.
2: Allô.
1: T'as pas très envie de parler.
2: Oh là là, il a fui. Non. Mais pourquoi donc? On se prend quelqu'un d'autre.
1: Ouais.
2: Allô.
4: Oui, allô, bonsoir Dani.
2: Ouais, bonsoir, c'est comment, man?
4: Bah, je vais bien et toi?
2: Bah écoute, je pète la forme, hein. Y a Mounia aussi qui est là.
1: Non, il n'a qu'à me laisser.
2: Ah ok, d'accord.
4: Bonsoir Mounia.
1: Salut, ça va?
2: Rappelle-moi ton nom s'il te plaît, mon pote.
4: Mounia m'a pas répondu.
1: J'ai dit salut, ça va?
2: Si, il a répondu. Dans ses narines, quoi. C'est pour ça que t'as pas entendu.
1: Salut, ça va? Parce que tu m'as boué.
2: C'est qui, Serge?
4: C'est pas boué. Oui, oui.
2: Serge.
1: Serge Abessolo.
2: Serge, t'appelles d'où, Serge?
1: Beno, c'est Beno.
4: Moi, Serge Rouissou depuis Port-Boué.
2: Ah, Serge Rouissou de Port-Boué.
1: Okay. Ça a changé, Port-Boué, ou c'est toujours pareil?
2: À quel niveau?
4: Allô?
2: En termes de quoi?
1: Ça a changé, Port-Boué, ou c'est toujours pareil?
4: Ah, bon, ça dépend comment est-ce que vous avez...
2: T'as vu des dents? Ah, t'es malin. Y'a pas de problème, Serge. Y'a pas de problème, Serge. Bon, c'est pas dans la tête qu'on a une image ce soir, mais plutôt dans les narines. C'est même pas une image, c'est une odeur qui vient de la mère de celui qui nous fait le courrier. Et il a besoin de solutions pour annoncer la mauvaise nouvelle à sa mère. Comment faire?
4: Ouais, comme vous l'avez dit, ça dépend de la mère en question, quel type de moment qu'on a en face. Sinon, moi, ma daronne, c'est vrai qu'elle est de caractère, mais elle va pas prendre ça mal si on lui dit qu'elle a une mauvaise haleine.
2: Mais comment tu as lui dit ça? Ah, tu es courageux, man.
4: Avec la manière, en fait.
2: La manière, là, c'est
4: avec
2: comment?
4: Manière, pas lui dire.
1: Comment vous dites avec la manière, t'as
2: ça? T'abouches ça avec la manière.
4: Non, selon la mère que vous avez décrit, là, moi, j'allais carrément lui proposer, ah, maman, voilà, une astuce, un médicament, c'est bon contre les douleurs d'articulation parce que très souvent les mamans, elles ont des petits mal de dos. Donc je viens lui dire, ah maman, il faut prendre ça pour te brosser ou bien il faut boire ça.
2: Vas-y, tu es mauvais.
1: Articulation, hein.
2: Articulation. Faut te brosser pour régler tes problèmes d'articulation.
4: Faut la madouer, en fait. Faut la madouer, sinon elle va pas accepter ça comme ça. À moins que bon, ce soit une mère qui cause bien avec toi, elle te comprend quand tu lui parles, elle accepte les reproches entre mère et enfant. Voilà. Sinon,
2: c'est pas évident.
4: Pas que l'astuce, c'est pas évident vraiment. Je pense que l'astuce que j'ai donnée, là, cette méthode, là, ça va mieux passer même. Ah, mon fils a pensé à moi, à soulager ma douleur. Voilà, donc elle va prendre ça vite même.
2: Mais tu es un peu méchant, hein, Serge.
1: C'est un mensonge pour un homme.
2: Genre, tu as venu dire à ta maman, faut te brosser ça, c'est pour les adultes, c'est contre les douleurs d'articulation.
1: C'est pour rhumatisme.
2: Ah, oh, man.
1: Comment tu lui fais? Comme rhumatisme, là, tu fais. Et puis, elle va aller donner sa camarade aussi. Elle m'a dit, ça, genre, il a trouvé médicament des rhumatismes, là, pour moi, tiens, il faut la paix un peu.
4: mais vous savez que souvent aussi, là, bien voir que ça fait pas, c'est pas. C'est-à-dire, quand tu crois. Un produit, surtout les médicaments traditionnels là. On en vend tellement sur le marché, on peut te dire, ah, que tel médicament, ça soigne tant, ça soigne tant de maladies, ça fait ceci, ça fait cela.
1: Ouais, surtout les médicaments dans les cars là.
4: Voilà. Mais dès que tu crois, moi j'ai expérimenté, dès que tu crois que le médicament peut soigner,
1: tu penses que c'est psychologique.
4: Même si ce n'est pas. Voilà, je pense que c'est psychologique au fait.
2: Ouais, ça s'appelle l'effet placebo. On te donne un truc qui, à la vérité, ne règle pas un problème. On te fait croire qu'il le règle. Le fait que tu y crois, bah, ça fait que ça agit. Ouais. Ok. Un foyau. Donc, j'espère que la pâte que tu as proposée là va faire le travail.
1: On dit ça, Jean. C'est la pâte que tu m'as donnée qui soigne le rhumatisme là. Il faut donner aussi à ton petit Pauline là. Le problème des pieds là, comment c'est faux? On prononce à soi pour la paix sous la blabla.
2: Oh mon Dieu, c'est pas grave.
1: Et puis quand quelqu'un vient à la maison, quand c'est réunion des vieux, ben tu mets un peu de goutte des pâtes là dans l'eau là.
2: Pour les donner.
1: Toi, tu as problème de pied, non? Ton dos là, tiens, là.
4: En fait, c'est un mal pour un bien. Quoi.
2: N'est-ce pas?
1: Ça a soigné tout le bon.
2: Il est dédié.
1: T'as réglé le problème de beaucoup de gens comme ça, hein? D'accord. Ok, ça marche. En tout cas, on voit. Il faut avoir de la ruse. C'est ce qu'on retient. Il faut avoir de la ruse. D'accord. Écoute, merci beaucoup, Sergio. Et on salue tous les gens de Port-Bouy. Ne t'abaisse pas trop dans la rue. Bye bye.
2: Bien. La Allô? Fin là, c'était non. C'était.
5: Hello, bonsoir.
1: Hello, Diomode. Bonsoir.
2: Bonsoir, Diomode. Ça va, Diomode?
5: Ça va.
2: Comment, frérot, la journée s'est bien passée?
5: Ouais, ça s'est très bien passé aujourd'hui.
2: Ah, c'est cool, c'est top ça.
5: Il vient à peine de descendre là.
2: Ah, ok. Tu n'as pas eu de client avec une odeur de bouche bizarre aujourd'hui?
5: Ah, forcément, ça.
1: C'est vrai que souvent, les clients ont la facilité de critiquer les drivers. Oui, mais il y a des clients qui se débrouillent pas mal. Hein. Mais souvent, matin, tu es pressé, le Hugo est déjà en bas. Tu as oublié de te brosser, tu prends pâte là, tu mets dans ta bouche pour actualiser, mais la journée est longue.
5: C'est vraiment pas facile.
2: Ah, des clients qui sont efficaces, ce point.
5: Parce que approcher quelqu'un comme ça et puis une grande personne dit que ah, tu as tel auteur. Franchement, peut-être, comme Mounia l'a dit là, voilà, si c'est le frais sans, ça passe.
2: Oui, frais sans, tu es à foi, man.
5: Franchement, aujourd'hui là. Ils sont pas bons. Voilà. Là,
1: man, l'odeur, t'es pas lavé ou bien?
2: Désolé.
5: Voilà. Donc, ça passe, mais ta daronne. Même, elle est mal sévère. Bon, moi, je pense déjà. Ah, lui aussi, c'est le truc, moi, quand je me bats, si t'as bien, je
2: pense. T'as très beau. Mais comment il va faire? Si sa vieille lui donne beaucoup d'instructions, forcément, il va remarquer. Elle lui parle beaucoup, elle lui donne beaucoup de conseils.
5: Franchement, sa daronne aussi, elle a des camarades là-bas.
2: Ah, tu payes les camarades, les vieilles, est-ce que les vieilles se disent les ouais pour André?
1: Elles n'ont pas né actuellement.
2: Ah, c'est pas faux.
5: Et puis à un certain âge aussi, là, franchement, l'odeur de la bouche, là, tu peux pas dire que tu vas. tu vas totalement enlever, quoi. Forcément, parce que c'est des personnes. Sont déjà âgés, donc de la manière nous on prend soin de nos bouches, matin quand on se réveille, on entretient pour eux, là, c'est pas ça. Moi, ma grand-mère, autant quand elle gagne du temps, à nous aller. C'est pas tout le temps, eux ont la main facile de se brosser.
1: La main facile de se brosser.
5: Voilà. Donc, franchement, pour le conseil sur ce sujet-là, franchement, ça serait un peu difficile. Peut-être que c'est l'entourage. De sa daronne qui peut parler à sa maman ou bien aller chez un dentiste.
2: Mais en fait, voilà, le truc, c'est que c'est pire si tu dis ça à une de ses camarades pour qu'elle aille lui dire.
5: Non, peut-être que si sa daronne a plusieurs enfants, peut-être les gars font une réunion ensemble. Là, bon.
1: Ils font rien. On dit, allez, avant de commencer la réunion, tout le monde respire.
5: Voilà, chacun va se donner des idées. Ah, pour dire c'est comme ça. Soit, si c'est chez un dentiste, on doit aller automatiquement. Là, lui, il va nous donner les instructions à suivre. Comment est-ce qu'on peut l'aider à lui dire ça.
2: Okay.
5: Maintenant, si il parle à ses frères ou ses soeurs. Voilà, l'idée que s'ils vont lui donner là. Voilà, dans ensemble ils vont marcher. Sur la situation, ça, okay. C'est pas facile. Hein.
2: Ah, c'est vrai que c'est compliqué. Pour
5: ouais,
2: le coup,
5: c'est compliqué.
2: C'est la daronne quand même. C'est très délicat.
5: La daronne, donc.
2: Mais à foyer.
5: Non, c'est un peu ça.
2: Au pire, il faut supporter. C'est pas grave, c'est un monde.
1: Ouais,
2: t'as fait comment? Tape ton cœur. Merci beaucoup, Diomandé. Belle soirée, frérot. Ah, il, porte, il est déjà parti. Hein. Ah, je demandais la bobo quand même.
1: On prend le dernier appel.
2: Il est speed. Hein. Allô?
6: Allô?
1: Allô?
6: Bonsoir.
1: Ça va, Aïcha?
6: Comment vous allez?
1: Ça va bien, Aïcha?
2: Ça va où? C'est ton célibat qui nous fatigue, sinon ça va.
6: Faut chercher un peu pour moi si ça te fatigue. Donc.
2: Ah, ouais, paix, mais ça bouge ça, hein. Quand je suis célibataire longtemps, peut-être pas accepté.
6: Non, non, non, je suis pas intéressée.
1: Oh my god.
2: Oh là là, mon dieu. Je suis mauvais souvent. Hein.
1: Ah, mon gars, c'est même un poro qui est ma tête de mari.
6: C'est pas tout le temps, c'est mauvais tous les jours.
2: Ah, ok, excuse-moi beaucoup. Ah. Ah, c'est vrai que moi, je suis professionnel dans quelque chose. Non, c'est dans bouche qui sort, ils sont forts. Moi, ils y font dans mauvais.
1: Là, bon, à chacun son talent.
2: À chacun son talent, man.
1: Vu qu'on y est, on parle de talent, son
6: gars. Elle est talent.
2: Ah, elle est talentueuse. Oh. Mmh. Elle est tellement
1: elle
2: talentueuse.
1: Est talentueuse.
2: Le jeune homme est tellement désespéré que c'est à la radio, elle est venue expliquer le problème.
1: Il dit désiré encore. Dani.
2: Ouais.
1: Elle est talentueuse. Elle a tellement de talent. Les jeunes n'ont pas pu nous aider pour raconter ces problèmes.
2: Les autres ont ça dans le cerveau, ça dans la bouche.
6: De la maman de la fille là.
2: Non, même pas.
1: C'est un garçon, c'est un garçon.
2: C'est un mec, ouais.
6: C'est un garçon. Mmh. Demain, il va venir vous expliquer encore son
1: problème. Mais quand toi-même tu viens, tu sais à quoi tu t'exposes.
2: Il nous connaît.
1: Ah, il dépasse pour commencer.
2: Elle nous aide.
6: Mon ami, moi pour moi la solution est simple. C'est pas compliqué. Tu n'as pas le courage de lui dire en face. Je sais que tes autres frères et sœurs aussi n'ont pas le courage de lui dire.
2: Ah, c'est clair.
6: C'est juste que là, il n'a pas trouvé solution. C'est que ses amis lui ont pas encore dit ça en face. Tu m'achètes une puce. Tu crées un WhatsApp. Tu demandes à un de tes amis de faire un vocal. Et tu lui envoies. Ah, madame, on n'a pas le courage de te dire en face. Mais vraiment, ta bouche, ça nous fatigue. Vu qu'on ne peut pas te dire en face et qu'on se sent gêné, on préfère passer par ce canal-là. Donc, dès demain, on va te faire livrer des produits pour la mauvaise haleine et tout. Tu réceptionnes. Tu achètes des produits, tu fais vraiment tes rejets, tu achètes des produits. Tu lui fais livrer, on lui livre l'appel, tu payes tout ce qu'il y a à payer. Tu livres l'appel, elle réceptionne ton colis, elle va utiliser. Maintenant, la balle est dans ton camp. Tu peux même prendre rendez-vous chez un dentiste, tu payes tout. C'est le dentiste qui est chargé de l'appel. Tu dis, madame, on a payer une séance pour vous ici, vous avez rendez-vous tel jour, bien quelle est votre disponibilité.
2: Il y a aussi le dentiste qui est d'attendre ici, vous venez.
6: C'est fini.
2: Oh mon dieu, waouh. Mais le truc, tu vois, c'est facile à dire comme ça, mais après c'est une question de réaction. Qui te dit que à la note vocale, elle va pas mal réagir à ta livraison, peut-être même qu'elle va frapper ton livreur pour aller te donner.
6: Elle sait pas c'est qui. Tu vois, non, maintenant si tu as peur qu'elle frappe le livreur, là, tu fais d'abord livrer ça avant.
2: Ah, ok, d'accord, ouais, un peu.
6: T'as dit qu'on l'appelle madame, on a un colis pour vous, elle réceptionne le colis, c'est fini. Dès que le livreur s'en va, tu lui fais la note vocale. C'est pas toi qui fait, tu poses tes amis qui va faire. Elle va pas reconnaître la voix.
1: C'est qui va dire ça, vient du cœur.
2: C'est ça.
6: Ah,
2: mais lui, il n'a pas vécu la situation.
6: Si tu veux, faut écrire le test.
2: Ah, ok.
6: Faut écrire le test qu'il va lire.
2: Il dit, attends, ce sont des terroristes qui ont envahi ta maison, mais c'est ta
1: mort. Non, mais moi, tu sais, moi, j'ai une théorie, hein, Aïcha, Dani. J'ai une théorie.
2: Dis-nous.
1: Il dit que, parce qu'il n'a pas dit, genre, l'entourage a constaté. Ça, c'est quelqu'un à qui elle donne beaucoup de conseils, je pense.
2: Clairement.
1: Ouais, à qui elle parle aussi, très souvent. Peut-être il est problématique aussi.
2: Mais comment il va comprendre les conseils, là? Conseil, elle donne la même meilleure, c'est qui accompagne le conseil. Il peut pas comprendre, il va être problématique.
6: Et qui va pas comprendre le conseil? Le fils?
2: Non, elle dit que, vu que c'est le fils qui a remarqué, c'est que sa maman lui donne beaucoup de conseils. Donc elle lui parle beaucoup, c'est pour ça qu'il a remarqué ça. Donc il n'écoute pas les conseils, c'est pour ça que sa maman lui parle beaucoup. Donc moi il dit, mais comment il va comprendre les conseils si la bouche qui donne les conseils?
1: Ah, pissé.
6: Ça l'empêche d'écouter.
2: Elle dit, c'est compliqué.
6: Ça lui bloque sa respiration.
2: C'est compliqué ces histoires-là.
6: Ah non, il est concentré sur sa respiration plutôt que d'écouter le conseil.
2: C'est ça, le jeune homme il est là.
6: Maintenant, si elle donne beaucoup de conseils, voilà la solution. Parce que tu ne pourras pas lui dire en face. La solution toute simple. Là, tu n'es pas pris en flagrant délit de, je ne sais pas moi, d'impolitesse et un truc comme ça. Tu n'es pas concerné. Ouais. Elle va beau chercher. Et quand tu finis, tu jettes ta puce. Elle va savoir que c'est toi qui lui as envoyé ce truc. Non. Elle va utiliser. Elle va constater. Peut-être qu'elle sait. Peut-être qu'elle constate que quand elle parle aux gens, ils ont le visage froissé. Ils mettent leur nez quelque part là-bas. Mais elle-même, elle n'a pas encore fait le lien entre ton haleine et puis leur réaction.
2: Et si.
6: Donc quand elle va recevoir, elle va se dire, oh,
2: ça va même. Tu as fouillé qu'elle se réveille le matin. Qu'elle vient commencer à crier sur les enfants. Elle se dit, mais il y a une odeur ici là. Mm-hmm. Oh, c'est où même? C'est toi, Mambo.
6: En tout cas, période de Covid, là, je pense qu'elle a beaucoup souffert.
2: Eh, hey, Dieu.
6: Elle m'a fait son nez, et puis, elle ne savourait pas l'air.
2: Aïcha, tu vois tellement tu aimes le papa. Toi, tu es en train d'extrapoler pour aller voir comment c'était dans sa vie pendant Covid. Ah,
6: mais
2: Aïcha.
6: C'est la vérité.
2: Aïcha Gbéré, quoi. On va l'ombre. Oh, cher.
6: Pourquoi Aïcha Gbéré? Aïcha tremblé.
7: Il dit l'époque où ça parlait des soirs.
2: Aïcha tremblé du beurre. Merci beaucoup, Aïcha. Porte-toi bien. Bisous.
1: Thank you, Aïcha.
2: Allez, je souhaite qu'un mec qui a la bouche qui pue débarque dans ta live.
1: C'est le dernier avant qu'on prenne les commentaires. Là. Rapide. Allô?
8: Oui, allô, bonsoir.
1: Salut, ça va?
8: Bonsoir. Ouais, ça va.
2: Bienvenue.
8: C'est
1: ça. On te salue. Ça va bien. Il y a un problème.
2: Tout va bien.
1: Oh, on Dieu. Est insupportable, c'est pas bon.
2: Incroyable. Ouais.
1: Alors, c'est les anges privés?
8: Oui.
1: Alors, t'es le dernier avant la pause. Hein. Donc, Mister dis-nous, c'est quoi la solution que tu peux apporter à notre cher ami?
2: Ah, d'accord. C'est compliqué.
8: C'est compliqué.
2: Ça fait des moments.
8: Surtout quand c'est épicé, même.
1: Ah, l'épice est horrible.
2: Épice indienne. C'est ta main, ok? Te pas, je ne vais pas froisser ton visage.
1: Et des fois, tu sais ton visage.
8: Moi, en tout cas, moi, j'ai fait une chose. C'est vraiment que je viens à la veille. J'ai obtenu. Peut-être je vais voir un dentiste. Et puis maintenant, je viens la voir. Je lui ai dit que j'ai appelé à la radio. On m'a donné des tickets pour.
2: Consultation gratuite, quoi.
8: Ouais, gratuite. Consultation gratuite. Pour aller voir des dentistes.
2: Voilà. Je te dis.
8: Voilà. Donc, comme on dit, c'est pour les mamans. Parce que comme les personnes commencent à vieillir, il y a les dents qui rougissent, les tétés, tu vois. Donc, c'est pour les mamans. Donc, j'ai obtenu aussi des tickets. Donc, tu vois que je vais te donner, je vais te l'offrir, tu vois. Au calme, quoi.
2: Ok. Ouais,
8: derrière le dentiste, il est déjà au courant. Non, ça, on s'en va, champion.
2: Ah, c'est un piège.
1: Tu fais un coup avec le dentiste, en fait.
8: Voilà. Wow. Je lui explique. Ah, voilà le oui. Maintenant, bon, moi, j'ai dû faire
2: l'envoi. Quand tu as ouvert, ton dentiste, il a superposé 3 cache-nez. Et puis, il vous attend.
8: Je
2: suis là pour venir.
8: Ça, la même chose. Je ne sais pas comment tu as fait.
2: C'est vrai que c'est complexe. Oui, c'est complexe.
1: Surtout que c'est maman, en fait. C'est vraiment c'est frais, il n'y a rien.
2: C'est ça le truc.
1: Il t'a dit, et puis si tu vois, regarde, c'est bête.
8: Non, mais quand tu écoutes là seulement, là, même si c'est quelqu'un que tu ne connais pas, c'est un peu gênant. C'est que nous-mêmes qui sommes dans le milieu du transport. Je dis, le gars, pas plus tard qu'avant-hier, non.
2: Un client, t'as laissé un beau souvenir.
8: Il me donnait un cancer.
2: Ah, man.
8: Tu as vu que le gars, il a commandé confort.
2: Oh, dans la clim. Et puis, il cause.
8: Qui l'a appelé? Tout le monde qui l'a appelé. Moi, c'est lui que j'accuse.
2: Ah, c'est lui que j'accuse.
8: Lui qui l'a appelé là, c'est lui, moi j'accuse. Pas laisser le gars dans son coin, il va se faire tranquillement. Il appelle pour toi.
1: Ils ont vraiment causé lui manque.
8: En fait, tu es dans le climatiseur là. Quand on dort, sort comme ça.
2: Non, yeah, ça reste un man. C'est là même.
8: Il dit, quand le gars a dit. Et puis, ce qui m'a énervé, c'est que le gars a dit, peux mettre à l'eau doucement. Le gars n'attendait pas.
2: Il attendait.
8: Il m'a dit, allô, tu m'attends, allô, déjà, ton allô, là, même, il a dit, Agathe.
2: Il va.
8: Finalement, il est descendu mon côté, là.
2: Eh, hey, man, donc, Kim, là.
8: Non,
2: oh là là.
8: Mon côté, hein. Moi, il est descendu mon côté, même. Mais, en tout cas, après, là, quand il a coupé appel, là, il n'a plus parlé. On arrive à la destination.
2: Heureusement.
8: Lui-même, il a tiré son coup pour derrière l'écran, il a flashé mon web, il a mappé.
2: Vite fait.
8: En tout cas, il n'a pas trop parlé.
2: Ah, ok. Sinon, ça allait être compliqué.
8: C'est venu comme ça, un coup comme ça. Il dit non, c'était épicé.
2: Il a comment c'est venu vers nous.
1: C'est Garavana.
2: Oh là là, mon Dieu. Non, je pense
8: non,
2: que.
8: Non, en fait, souvent, moi, je suis quelqu'un. Souvent, quand il passe un peu de temps, moi-même, je teste. Souvent, ça peut arriver sans t'en rendre compte. Mm-hmm. Mais souvent, toi-même, là aussi, là. Ah,
2: sois un peu responsable, vérifie.
8: Voilà, faut essayer, vérifie un peu. Là, ah. la petite chingom. Attends, je ne sais pas si. Eh, pense que le chingom, là, c'est pour faire publicité chez lui. Mais c'est pour la tuer, c'est pour la tuer.
2: Ça arrive là-bas.
7: Oh, t'es calmé, pardon, il y a la pub.
2: Ça arrive là-bas, priva. Bah, ben, merci beaucoup, hein, man.
8: Ok, d'accord.
2: Allez,
8: okay,
2: belle soirée pour
7: allez,
2: toi.
7: Allez, pour toi bien.
2: Oui, privé.
7: Allez,
2: pas le wink, ça. Hein. Gauzé, Joël Patrick écrit, c'est simple, sans lui dire directement, tu achètes une bonne pâte dentifrice et tu lui offres. Tu lui dis que ça combat la carie dentaire. Coco Asamo écrit, ma fille... Ah non, tu as déjà lu celui-là, ce commentaire.
7: Tu peux relire, c'est mon commentaire préféré.
2: Ma fille me demande souvent les matins si je me suis brossé. Et je lui demande, tu veux dire que ma bouche sent? Et ensemble, on se met à rigoler.
7: La bébé a souffert, tu t'es mal rigolé à qui?
2: Bah vas-y le wesh. Ouais, je comprends pas trop pourquoi les gars de live ils viennent commenter nos trucs.
7: Non, c'est une petite, je vais pas dire guéguerre entre okay, le CM de live et le CM de la radio de Trace.
2: Ah ok. Warren Ajabi écrit, le courage que tu as eu pour informer la planète Terre sur le méta peut te servir pour lui parler. Ah, Ismaël Traoré, il dit que c'est tellement simple, tu l'envoies chez le dentiste pour le nettoyage et aussi voir si elle a carie ou pas. Elodie Move écrit, tu lui achètes un spray en pharmacie, ils en font, et tu lui dis, j'ai trouvé ça, c'est génial, tu le laisses en évidence et tu observes. Ah, elle peut ne pas utiliser aussi, c'est ça le vrai point. Ouais. Claudine Gomi, t'as pris sur toi jusqu'à maintenant, alors continue. De toute façon, David, tu es petit, tu es un caisse-man.
7: Pourquoi tu
2: as changé de vie?
7: Tu vas rester dehors.
2: Alberic, Fabrice écrit, vois avec le vieux pour gérer. Parce que c'est lui qui est le premier à être en danger plus que toi. Et c'est vrai que s'il y a vraiment un vieux, je le plains ce vieux. Hein. William Saïla écrit, c'est de l'impolitesse tout simplement. Aïe!
7: Oui.
2: Aïe, man!
7: Non, il ne doit pas dire ça. C'est...
2: Il ne doit pas dire quoi?
7: C'est-à-dire que le gars, il ne doit pas dire que la bouche
2: est enrignée.
7: Non, il n'a pas, en plus, il n'a pas dit à sa maman. Hein,
2: c'est de l'impolitesse. Simplement.
7: On est en Afrique, frère.
2: Ah, man, bouche qui. Odon, quand tu as dit Odon, c'est impoli.
7: Oui, c'est l'Afrique.
2: Ok. Georgette Bernard, peut-être elle a mis sa bouche où il ne fallait pas.
7: Waouh.
2: Hey, man, elle est pas bateau.
7: Waouh.
2: Oh là là. C'est pas possible, écrit Kwasi Nelva Choice. Ivan Amani écrit paye chewing-gum Mentos pour El Haï. L'homme Kwame écrit, dans ce cas, cherche les produits qui combattent la mauvaise haleine. Tu en achètes et vous l'utilisez ensemble pour ne pas qu'elle pense que tu veux lui dire qu'elle a une mauvaise haleine.
7: Tu lui dis,
2: maman, j'ai vu ce produit-là et on dit que c'est très bon. J'ai acheté pour nous deux.
7: On qui a dit ça, t'es connerie, tu achètes au marché pour venir ici, il y a cancer maintenant.
2: Maintenant, si c'est pour vouloir lui dire et qu'elle aille elle-même chercher les produits, mieux tu te tais. Ah, pour lui, il faut venir avec la solution en même temps. Mm-hmm. Scott Didier écrit, supporte, ça va aller mieux, t'inquiète.
7: Mm-hmm. Le bout du tunnel n'est plus loin.
2: Je pense que ça a réveillé les frustrations de certaines personnes.
7: Ah, ils ont pas pris
2: Elias
7: ça.
2: Kevin écrit, moi, c'est ma nouvelle go. Elle est belle, propre, mais côté bouche là, m'envier.
7: Oh non. Elle doit être malade. Elle doit être malade. Ah, Denis, arrête.
2: Oh mon Dieu. Oh là là. Les problèmes se règlent en famille. C'est Tapé Roméo Tapé qui écrit ce commentaire-là. Christo demande poivrée africaine. Poivre africain. Bon, poivrée africaine, je ne sais pas ce qu'elle veut dire.
7: Christo demande. Hein.
2: Annie Jennifer Conan, c'est elle qui a laissé ce commentaire. Ange Nguyen écrit, si ton père ne s'en plaint pas, où est ton problème? Ezekiel Yao, il faut subir. Tu es déjà habitué, si ça devrait te dire, il y a longtemps que tu étais derrière moi depuis ton enfance. Yo, Willy écrit, donne-lui bonbon tous les matins, elle saura. Hakim Kwasi, tu nous demandes là, est-ce que c'est notre maman à nous? Débrouille-toi, va là-bas.
7: T'es méchant, t'es méchant.
2: Achète-lui une pâte dentifrice, c'est Bruno Sama qui laisse ce commentaire.
7: On va Ferdinand lire deux écrit, commentaires pour terminer.
2: Ouais. Ferdinand Messou écrit, quel choix? L'odeur de maman, je vais supporter et voir un spécialiste pour l'autre.
7: Oh, c'est
2: j'ai
7: mignon.
2: J'ai pas trop capté le début, mais bon. Jessica Tchala écrit, et c'est sur internet que tu viens dire, pour qu'on lui manque ensemble de respect, ou bien? Voici donc pour l'essentiel des commentaires que j'ai eu à lire. Il y en a encore énormément.
7: Et toi,
2: franchement, c'est compliqué. C'est délicat. Ouais. Et je pense que je devrais poser la question à mon aîné, parce que je l'ai déjà vu ramener une de mes tantes à une consultation chez un dentiste. Oui.
7: Et guindé ton aîné.
2: Je te jure. Et quand elle a voyagé, elle a fait venir des affaires, et dans les affaires, il y avait des pâtes dentifrices. Et elle a dit ça, c'est pour ton titan.
7: Wow.
2: Donc franchement, je pense qu'il faut que je lui demande comment elle l'a fait pour l'emmener voir le spécialiste, parce que moi je sais pas, c'est beaucoup trop délicat. En plus c'est maman, man. Ah, Donc c'est chaud. Franchement, beaucoup de courage, mon pote. Essaie d'utiliser les subterfuges que les uns et les autres t'ont proposés, notamment l'astuce du dentiste de Ange Privat, l'autre astuce de chewing-gum. Bon, les chewing-gum, après, c'est pas forcément efficace. Elle va te dire qu'elle mange pas ça. Pas de dentifrice, mais en mode, c'est un nouveau produit, on dit que c'est bon. Ah, ah, les mamans, elles aiment bien les nouvelles choses. Donc, vas-y, toi, tente ça et puis on verra ce que ça va donner, quoi. Mm-hmm. Après, t'auras plus qu'à espérer qu'elle commence à utiliser et qu'elle continue à utiliser. Mm-hmm. C'est ça le vrai point. Bah, y voilà où pour ma réaction, Moon Moon.
1: Y a rien à dire. Par contre, ce que tu avais dit par rapport à Balo, c'est effectivement ça. C'était en 2023, mm-hmm. Pendant la cérémonie du Ballon d'Or.
2: Mm. Ah, ok, d'accord.
1: Donc, c'était effectivement Balo de la 3 qui avait posé la question à Lionel Messi.
2: C'est ça.
1: Par rapport à son potentiel retour au FC Barcelone pour rejoindre soit le staff ou autre. Voilà.
2: Bah, voilà, super.
1: Donc, j'ai demandé pour pas être conné, surtout pour établir la vérité. Moi, il n'y a rien à te dire, mon ami. Vraiment, Yako. C'est un moment, il faut attraper. Tu vas bientôt te marier. Ça, c'est un moyen aussi pour toi de prendre ton envol et ton indépendance.
2: C'est pour te pousser à quitter ton père et ta mère.
1: Voilà, pour aller t'attacher à ta côte. Et c'est d'ici que nous allons nous arrêter. Demain, nous avons rendez-vous encore pour un autre numéro de Génération 2.0. On sera vers la fin de semaine. Ça va être encore plus dingue, ça va être encore plus fou. On croise les doigts pour que notre invité ne nous fasse pas beau faux bon.
2: Ouais, on croise bien, bien fort. Bien fort.
1: Il n'y a pas son nom. Quand on va être là demain. Allez, bye bye, Dani.
2: Bye.
1: Bye.
2: À demain.
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